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Musique Cocktail? Oh oui, on mélange les musiques. Émission extra top de renommée mondiale. Non, univers, hein, carrément. Et c'est sur couleur, évidemment. Et ah bah, c'est Papa Whisky. Ah bah oui, alors là...

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Le nouvel album d'Angélique Kidjo est placé sous le signe de l'espoir et de la transmission. Elle le dédie à sa mère Yvonne, femme de théâtre, chorégraphe et pionnière de la scène culturelle du Bénin, dont le mot magique était l'espoir. Face à l'actualité mondiale, Angélique Kidjo revendique une positivité lucide et engagée, car la joie est un acte de résistance. On écoute Sunlight to My Soul, enregistré avec la chorale Soweto Gospel, et c'est le coup de cœur de Sylvie sur Radio Couleur.

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On retrouve tout de suite Broussailles, le titre « Âme sauvage ».

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1: Née à Rennes en 1995, Louisa grandit dans un univers fait de métissage. Née d'une mère brésilienne, danseuse contemporaine, et d'un père français contrebassiste de jazz, Louisa incarne une hôte vibrante à la richesse de la mixité culturelle et musicale de ses parents. Apparue l'été 2025 avec son titre Soleil Bleu, elle sort en avril 2026 son premier album qui comporte 14 chansons. On écoute Nuages, fruit de sa collaboration avec La Daniva, et c'est le coup de cœur de Sylvie sur Radio Couleur.

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1: Le dimanche 10 mai à 15h30, la Fondation Renault vous donne rendez-vous au Fort de Vaise, à Lyon-Neuf, pour la balade « Songe à l'ombre des images », une visite de l'exposition « Dessins et autres destins », comptée par Sandrine Stablo, en présence de l'artiste Jacqueline Salmon. Pour en savoir plus, rendez-vous sur www.fondation-renault.com. Le mardi 12 mai, le théâtre François Ponsard vous présente 18 minutes 34 de la compagnie Arcosum. Ce spectacle semi-dense, interprété au manège à 20h30 par Thomas et Bertrand Guéry, nous plonge dans la tête et les espoirs d'un jeune collégien laissé seul par ses camarades de classe. Plus d'informations sur www.théâtre-françois-ponsard.fr. Le jeudi 14 mai, rendez-vous à la SMAC Les Abattoirs à Bourgoin-Jallieu pour une soirée spéciale créole basse. Les portes s'ouvriront dès 18h pour un concert du trio Luambe, mélangeant le maloya et le hip-hop, suivi d'un DJ set énergique et survitaminé de l'artiste Kynix. Plus d'informations sur www.lesabattoirs.fr. Jusqu'au samedi 30 mai 2026, retrouvez l'exposition temporaire du tag au street art au musée de Bourgoin-Jallieu. Plus d'informations sur https://musée.bourgoin-jallieu.fr. Le samedi 9 mai, à 20h30, une partie des solistes et co-solistes de l'Opéra de Saint-Étienne viendront interpréter une adaptation de la flûte enchantée de Mozart sur la scène de l'espace Morgado à Bourgoin-Jallieu. Plus d'informations sur https://espacemorgado.fr.

la couleur influence le goût, même quand il est identique. Bonjour tout le monde, je suis ravi de vous retrouver pour la Minute Diète et Bien-être sur Radio Couleur, ici Benjamin. Et le mardi, c'est la rubrique « Le saviez-vous ? » Saviez-vous que la couleur d'un aliment peut modifier le goût que vous ressentez ? Des chercheurs en neurosciences ont montré que le cerveau anticipe les saveurs en fonction des couleurs. Une étude publiée en 2001 dans la revue Journal of Sensory Studies a montré que des boissons identiques, simplement colorées différemment, étaient perçues comme ayant des goûts différents. Tenez, prenez un exemple. Une boisson rouge sera jugée plus sucrée, alors qu'une boisson verte sera plus acide ou fraîche. Le cerveau ne goûte pas uniquement avec la langue, il interprète. Ce phénomène s'appelle l'intégration multisensorielle. Autrement dit, ce que vous voyez influence ce que vous ressentez réellement. Donc le petit conseil que je peux vous donner, c'est que si vous aimez les choses un peu sucrées, alors consommez-les rouges, même s'il n'y a pas de sucre dedans. Vous prendrez un petit peu plus de plaisir peut-être. C'était Benjamin pour la Minute Diète et Bien-être.

Après plusieurs EP, le groupe Rhône-Alpin Marla Fredon a sorti en avril 2026 un nouvel EP. On écoute le titre Figer le soleil, extrait de cet EP éponyme, et c'est le coup de cœur de Gérard, animateur de l'émission Itinéraire Bis sur Radio Couleur.

mercredi 6 mai à 20h30, l'espace Morgado à Bourg-en-Jallieu accueille sur ses planches Alex Vizorek, qui jouera son spectacle humoristique 2 et demi. Plus d'informations sur https://espacemorgado.fr.

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1: Le mardi 12 mai à 20h au Toboggan à Décines-Charpieu aura lieu le concert du groupe Il Cello, trio mêlant l'opéra et la pop formé au cours de l'émission The Voice. Le groupe est en tournée pour présenter son album Lo Canto Per Te. Plus d'informations sur www.letoboggan.com. Le samedi 16 mai à 10h, la communauté d'agglomération Porte de l'Isère vous invite à découvrir le cyanotype, un procédé photographique monochrome, lors d'un atelier spécial proposé à la médiathèque de la Verpillière. Plus d'informations sur https://capi-aglo.fr. Le musée Galerie Claorum, situé à Bourgoin-Jallieu, vous propose, pour sa première exposition de la saison, de venir admirer les cuivres du graveur Alain Barre, personnalité incontournable dans le monde de la gravure. Le musée est ouvert les lundis, mardis, vendredis et samedis après-midi, de 14h à 18h. Plus d'informations sur bit.ly/mgclaorum. Le dimanche 10 mai, à Curjoie-Norisère, vous donne rendez-vous dès 16h45 à la Maison du Département à Bourgoin-Jallieu pour le concert pop-rock d'Allegria, accompagné d'Emenat, le cœur jeune de l'association. Pour en savoir plus, rendez-vous sur https://choralacurjoie-bourgoin-jallieu.wordpress.com. Marcus Gad avec son single Fruit and Flower, c'est tout de suite sur couleur.

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0: tous.
1: Le morceau que vous venez d'écouter est extrait de l'EP Monstrueuse, sorti le 19 janvier 2024 sous le label Vagram Music et Faubourg 26 et 57. C'est un peu un triple label. L'artiste, vous ne la connaissez peut-être pas, mais elle s'appelle Solane, de son nom complet Solane Lys Amboyant. Elle a 26 ans et c'est l'auteur, compositrice, interprète de ce morceau qui s'appelle Rome. Alors on aurait dit dans les années 70 qu'elle était singer-songwriter, mais je m'arrête là parce que c'est vraiment prétentieux. Ce morceau-là, qu'est-ce qu'on peut en dire? Eh bien, il dénonce les insultes misogynes telles que chienne et pute, et donc le but, c'est de dénoncer tout un système d'oppression des femmes. Mais alors, vous vous posez forcément la question, Pablito, pourquoi tu t'intéresses à ce morceau d'un point de vue historique? Au coin du feu, c'est pas une chronique qui est supposée être sociologique. Eh ben en fait, c'est pas vraiment pour son discours féministe en soi, enfin même si on va pas se mentir, c'est toujours un peu pour le discours social qu'il y a derrière que je fais les chroniques. Mais ici, Solane, elle fait référence à la fondation de Rome par une chienne selon elle. Sauf que, si vous avez un petit peu les images de statues et de visions habituelles de la mythologie de la fondation de Rome, eh bien c'est plutôt une louve, normalement, qui est représentée. Alors, chienne, louve, est-ce qu'on peut y voir plus clair? C'est le sujet de la chronique du jour. Quel est le mythe de la fondation de Rome, le plus exactement possible, bien sûr? Alors, si on veut être vraiment précis et précise, dans le côté historique et non mythique, Rome, en fait, elle a été fondée par ce qu'on appelle le synœcisme. Ouais, je vous l'appelle S-Y-N-O-E, avec le O-E fondu, là, comme dans cœur et œuf. C-I-S-M-E. Oui, je fais un petit peu d'orthographe de temps en temps. Alors, un synœcisme... Ah, voilà, vous avez vu, j'y arrive même pas. Synœcisme. C'est un regroupement de villages voisins qui s'unissent dans une seule communauté, souvent par besoin militaire ou commercial. Mais bon, là, il n'est pas vraiment question d'histoire, en fait. Nous, ce qu'on veut, c'est un énorme mytho. Et je vais donc vous raconter la légende de la fondation de Rome par deux frères dont vous avez déjà entendu parler, Romulus et Rémus. Petit contexte historiographique, cette légende de Romulus et Rémus, elle prend une certaine ampleur environ vers le 1er siècle avant notre ère. Mais le plus ancien témoignage qu'on a retrouvé de ces fameux jumeaux que sont supposés être Romulus et Rémus, c'est une statue qui représente une louve allaitant deux petits bébés trop mimi. Cette statue, elle est datée de moins 296 et c'est une commémoration politique de deux frères, Quintus et Gnaeus Ogulnius. J'aurais dû dire Quintus et Gnaeus, d'ailleurs, Ogulnius, Gallus, qui sont deux magistrats, donc on appelle ça des édiles, ce sont des représentants donc du Sénat romain, à ce moment-là. La date officielle de la fondation de Rome, elle serait, à proprement dit, le fait d'un auteur qui s'appelle Marcus Terentius Varro, qu'on appellera Varron, et Varron, lui, il place dans ses écrits la date officielle de la fondation de cette ville, le 21 avril de l'année moins 753, lors d'un affrontement final entre Romulus et Rémus. Mais vous êtes en train de vous dire, mais il parle, mais au fond, qu'est-ce que c'est que cette légende? J'y arrive. Tout commence avec la fuite d'Énée. Énée, c'est un héros troyen qui fuit la ville de Troie après son incendie par les Achéens, ce sont les Grecs. Je vous renvoie à l'Iliade d'Homère, vous savez, cette épopée remarquable avec Achille, Ulysse, ces personnages que vous connaissez sûrement, qui vont traverser la mer Égée et la mer Méditerranée pour arriver jusqu'à Troie, qui se situe sur les côtes turques actuelles, les côtes de l'ouest de la Turquie, pour sauver la belle Hélène, enfin pas la sauver en fait, la voler de l'amant qu'elle s'est choisi elle-même, avec les héros que vous connaissez, Hector, Priam et Paris, les héros troyens, le tout avec le regard complice et un petit peu machiavélique de certaines divinités grecques. Je vous ferai une petite chronique sur les guerres de Troie avec plaisir. Qu'est-ce qui se passe? Une fois que Troie se fait incendier et massacrer après l'histoire du cheval de Troie, eh bien, nous avons Énée, héros troyen, qui va prendre son père Anchise sur les épaules et son fils Iule, qu'on traduira peut-être Jules, ça vous dira quelque chose, à la main. Tous les trois, eh bien, ils vont effectuer un long périple lors de cette fuite-là, et Énée et compagnie finissent par accoster sur les rivages italiens. Alors d'abord, ils vont affronter, puis ils vont faire la paix avec les peuples natifs du Latium, ou Latium, c'est avec un T, et tout cela va sceller un pacte de paix. Ce pacte de paix, il est signé, entre guillemets, il est scellé entre Énée et Lavinia, la fille du roi Latinus, qui donnera évidemment son nom à une certaine langue, et il va épouser la fille du roi Latinus, ce qui crée effectivement cette union assez forte. Lavinia et Aîné vont fonder une colonie, la colonie de Lavinium ou Lavinium. 30 ans plus tard, Jules, le fils d'Aîné, donc Jules, fonde sa propre cité, qui s'appelle Albe la Longue, bien loin de... non loin de l'actuelle ville de Castel Gandolfo, rien à voir avec le vieux Gandalf dans Le Seigneur des Anneaux, je vous ai senti venir. Jules fonde une longue dynastie et... Le 11e ou 12e descendant d'Iul, donc le 13e descendant d'Aîné au maximum, s'appelle Proca. Alors Proca, lui, il vieillit et il veut éviter la guerre civile et la division royale entre ses deux fils. Le premier s'appelle Numitor, le deuxième s'appelle Amulius ou Amulius. Numitor, il a le royaume, c'est ce que lui donne Proca. Mais Proca donne à Amulius le trésor royal. Et vous savez ce qu'on dit, un royaume ne vaut rien sans argent, mais l'argent peut racheter le royaume. Alors, Proca, à la base, il voulait éviter une guerre civile, eh bien c'est gagné, mon petit bonhomme, parce que c'est pas du tout le cas. Évidemment, il y a une guerre civile, parce qu'Amulius, il essaie de racheter le royaume de son frère, qui essaie de se débarrasser du trésor royal discrètement. Bon. Amulius gagne cette histoire et fait assassiner son neveu, Laosus, qui est donc le fils de Numitor. Et il va forcer sa nièce, Rhea Silvia, à se faire vestale et donc à rester chaste. Bon, alors je vous explique un petit peu ce que c'est qu'une vestale, mais ce que vous devez retenir pour l'instant, c'est que grâce à tout ça, entre guillemets, il n'y aura pas de succession de Numitor et Amulius pourra rester le seul représentant de la descendance d'Aîné. Alors qu'est-ce que c'est qu'une vestale ? Eh ben, une vestale, c'est une prêtresse de Vesta, déesse de la famille et de la maison pour les Romains et Romaines, et les vestales font jeu. Font vœu de chasteté pendant 30 ans. Sauf que voilà, si Rhea Silvia elle fait vœu de chasteté, elle n'aura pas d'enfant. Et donc, il n'y aura pas de descendant de Numitor. Et donc, Amulius, lui, sera le seul représentant de la lignée royale d'Aîné. Sauf que voilà, Rhea Silvia, elle accouche de jumeaux. Oh oh ! Alors, qu'est-ce qu'elle va raconter ? Elle va dire qu'elle a été enfantée par le dieu Mars. Ça, c'est le côté très délicat et mythologique. Suivant les versions, c'est pas Mars qui l'a enfantée. Hein. D'ailleurs, il y a un petit côté Vierge Marie, vous l'aurez remarqué. Suivant les versions, elle est plutôt victime d'un viol. Beaucoup moins fun comme histoire, évidemment, mais probablement beaucoup plus certain. Amulius, lui, fait emprisonner donc Rhea Silvia, qui a fini par accoucher, et ordonne de noyer les fameux jumeaux. Ah, ça ressemble un petit peu à Blanche-Neige, cette histoire, vous avez vu, on fait plein de... Là, c'est le multivers des mythes. Mais c'est un échec, parce que tout comme dans Blanche-Neige, les héros qui doivent tuer les nourrissons, finissent seulement par les mettre dans un panier abandonné à la dérive sur les eaux du Tibre, le fleuve qui coule au milieu de Rome. Et là, nouveau multivers, ça vous rappelle quelqu'un ? Oui ! Moïse, dans l'Ancien Testament, lui, il est mis dans un petit panier et il dérive sur le Nil, en Égypte. Bon, vous l'avez saisi, ces histoires de mythes, elles se recoupent et on sait jamais vraiment qui a commencé et qui a inspiré les autres, même si c'est sûr que c'est pas Blanche-Neige qui a inspiré le reste, ça c'est certain. Les jumeaux finissent par survivre dans ce panier coincé au pied du ficus ruminalis, le figuier sacré, ficus, vous connaissez, au pied du mont Palatin. Et alors, à ce moment-là, ils sont coincés dans leur panier, et qui s'approche délicatement, et on a un petit peu peur pour ces petits bébés, on a un petit peu peur qu'ils se fassent dévorer, eh bien c'est une louve, sauf qu'évidemment elle ne dévore pas du tout les bébés, la louve s'approche des jumeaux pour les allaiter, avant de les emmener dans la grotte du Lupercale, ou du Lupercale. Ils vont donc être à la fois pris sous l'aile, si je puis me permettre, c'est pas vraiment beau comme formule, mais pris sous la patte de la louve, et surveillés par un pivert qui est l'oiseau sacré de Mars, dieu de la guerre, chez les Romains et Romaines. Pause ! Je vous parle d'une louve, depuis le début. Sauf que, Solane, elle nous parle d'une chienne. En fait, le terme latin utilisé dans la mythologie, et par les historiens et historiennes qui travaillent dessus, en tout cas plutôt des hommes, par Varron en l'occurrence, c'est lupa. Lupa, ça veut dire louve. Mais c'est également la catégorie la plus basse hiérarchiquement des prostituées. D'où le terme actuel de lupanar, qui veut dire taverne de prostitution. Le lupanar, c'est le lieu de la lupa. Et aujourd'hui, le terme utilisé pour qualifier une prostituée, et plus vulgairement une pute, c'est le terme de chienne. Alors qu'en fait, à l'époque, on utilise le terme de louve, de lupa. D'où la référence de Solane. Quand elle dit que c'est une chienne qui a élevé Rome, en fait, on aurait pu traduire ça à l'époque par c'est une louve qui a élevé Rome. Mais ça n'est pas une louve, c'est effectivement plutôt actuellement le terme de chienne qu'on va utiliser. J'espère que vous l'avez. Bon, revenons à notre histoire. Devant le prodige de la louve, il y a un berger qui s'appelle Faustulus qui prend les enfants, histoire qu'ils ne finissent pas comme Mowgli, avec tout le respect que j'ai pour Mowgli, pour les confier à sa femme, Acca Larentia. Bon, j'avance un petit peu. Romulus et Rémus grandissent, retrouvent leur grand-père Numitor, montent une armée contre les Amuliens, enfin contre Amulius et ses copains, tuent Amulius, remettent Papy au pouvoir et libèrent leur maman, Rhea Silvia. Plus tard, Papy Numitor envoie rapidement les jumeaux fonder une nouvelle colonie, sauf qu'il ne peut y avoir qu'un seul roi et non pas deux de cette colonie-là, et donc de la succession de Numitor. Donc qu'est-ce qu'ils font, Romulus et Rémus ? Eh bien, ils s'en remettent aux présages, les signes des divinités, pour savoir qui sera le roi de la nouvelle colonie. Chaque frère se retire sur la colline où il veut fonder sa cité, Romulus va sur la colline du Palatin, et Rémus sur l'Aventin. Et Rémus, il fait même creuser un sillon à la charrue, une espèce de petite tranchée, pour matérialiser la frontière sacrée entre deux cités. Rémus, c'est le premier à voir les présages. Il aperçoit dans le ciel 6 oiseaux, et il le crie. Sauf que Romulus, juste après, crie qu'il en voit 12 depuis le Palatin. Alors, la question qui se pose, c'est qui a le pouvoir ? Est-ce que c'est le plus rapide, ou est-ce que c'est celui qui a vu le plus d'oiseaux ? D'autant plus qu'on soupçonne Romulus d'avoir un petit peu menti. Les deux jumeaux vont finir par en venir aux mains, c'est-à-dire qu'ils vont finir par se battre pour savoir qui a le pouvoir, à tel point qu'on raconte que Rémus, lui, aurait franchi la frontière sacrée qu'il a lui-même fait creuser à la charrue, et Romulus déclare « Tu as franchi la frontière, tu dois donc mourir !» Et il assassine son frère. C'est le fratricide originel de la fondation de Rome. Romulus devient premier roi de la cité, et il donne son nom à cette fameuse cité, la cité de Rome. Bon, mais pourquoi est-ce que je me suis un petit peu épanché sur cette histoire de meurtre fratricide ? Pour le moins excitant, j'imagine, mais pour moi, pas très agréable. Eh bien, peut-être pour rappeler que même les plus grands empires, comme l'Empire romain, et les plus grandes inspirations fascistes, comme, je vous rappelle, l'Italie fasciste, hein, c'est Mussolini, Benito de son prénom, rien à voir avec Éric Ciotti. Mussolini, fondateur du fascisme dans les années 1920, qui va utiliser à répétition l'image symbolique de la lupa, de la louve, et des jumeaux en question. Et ben en fait, ces inspirations fascistes et les plus grands empires sont mine de rien issus de ce qu'ils prétendent mépriser. Alors pas les empires, parce que l'Empire romain il est plutôt assez ouvert sur la prostitution. Mais ici, on peut faire un petit parallèle, hein. Le fascisme italien vénère en fait une prostituée. Si je veux aller plus loin dans la provoque, le fascisme italien, devant cette lupa et les deux jumeaux, vénère même des fils de pute. Voilà, donc peut-être qu'il faut qu'on remette en valeur cette insulte, finalement c'est peut-être positif d'être un fils de pute, et peut-être que le fascisme devrait y réfléchir. Bon, ailleurs et plus tard, dans des dictatures d'extrême droite, ou en tout cas des mouvements, des agitateurs et agitatrices d'extrême droite, eh bien on veut expulser des étrangers qui finalement descendent directement de femmes, par exemple, qui les ont mises au monde. Original d'être sexiste dans ce genre de cas, original d'être raciste quand on est soi-même descendant d'étrangers. Bref, vous l'aurez saisi. Le but, c'est de montrer que les inspirations radicales et intolérantes sont souvent dans une contre-logique, dans un paradoxe, bien sûr. Et Solane, en fait, elle fait bien de nous rappeler tout ça, parce que le plus important, c'est de montrer que les termes ont un sens, et que se revendiquer d'une pureté soi-disant sexiste ou sexuelle...

Pelli marqua une étape majeure de son parcours avec la sortie de son premier album In Heart With Rust. Aujourd'hui, pour souffler cette première bougie, il nous propose la sortie du clip officiel de The Best Line. Et c'est mon coup de cœur sur Radio Couleur.

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0: Bonjour et bienvenue. Aujourd'hui, vous écoutez l'épisode numéro 7 des enquêtes de Lucette Girouette, ou En plein cœur. Quelque chose clochait parce que, pour interpeller Lucette, Nicolas avait lâché...
1: Girouette, dans mon bureau.
0: Pas...
1: Lucette, je peux te voir un instant?
0: Non. Un froid, glacial et très distant.
1: Girouette, dans mon bureau.
0: C'était rare, très rare, que Nicolas appelle ses salariés par leur nom de famille. Et cela ne présageait rien de bon. Lucette répondit...
2: J'arrive.
0: Nicolas haussa les sourcils et rétorqua...
1: Tout de suite.
0: Alors, la journaliste se leva, laissant tomber l'écriture de son futur article pour se diriger vers le bureau de son rédacteur en chef. Dès qu'elle en eut passé le seuil, elle sut qu'elle était dans une mauvaise posture. Face à elle se trouvait le fameux actionnaire principal de Raviol Gazette, Bertrand Festinbosque en personne. Il la toisa du regard et siffla, un sourire mauvais sur le visage.
3: Ah ! Voilà donc la fameuse journaliste star de Raviol Gazette. Mademoiselle Lucette Girouette, si je ne m'abuse.
0: Lucette gardait la tête haute. Hors de question qu'elle se laisse impressionner par ce genre de bourgeois qui croit qu'on lui doit tout.
2: Madame,
0: rétorqua-t-elle froidement. Bertrand haussa les sourcils, légèrement agacé. Puis laissa un ricanement méprisant sortir de sa gorge.
3: Oui, bien sûr, si vous voulez. Donc, Madame Girouette, vous êtes un peu la spécialiste des enquêtes ici, n'est-ce pas?
2: Si vous le dites.
3: Vous n'avez pas peur de vous perdre un peu avec tout ça? De délaisser l'information juste et impartiale pour un capharnaüm biaisé sans le moindre sens?
2: Il me semble que je...
3: D'après ce qu'on m'a dit, vous êtes sur une drôle d'enquête en ce moment.
2: Drôle? C'est-à-dire?
3: Habituellement, vos histoires plaisent à la clientèle. Mais avec vos histoires de chats qui volent du jus de pomme et des clous, à mon avis, vous n'irez nulle part, jeune fille.
2: Ça, c'est ce que vous dites. Étonnamment, ce n'est pas l'avis de notre lectorat. Et puis, je n'ai jamais prétendu que le chat était responsable en ce qui concerne le jus de pomme et la punaise. Et ne m'appelez pas jeune fille.
0: L'actionnaire principal du journal local jeta un regard noir à la journaliste.
3: Je n'aime pas beaucoup le ton que vous vous permettez d'employer avec moi. Faites attention, mademoiselle. Enfin, madame.
2: Moi non plus, je n'aime pas trop le vôtre, à vrai dire.
1: Girouette, rappelez-vous bien que vous parlez à celui qui fait vivre le journal. Il serait bien de faire preuve d'un minimum de respect, à moins que vous ne cherchiez à être sanctionné.
0: Lucette écarquilla les yeux. Elle n'avait jamais vu Nicolas être aussi focus. Elle était belle, la grande famille du journal. Bertrand, satisfait, récompensa son vassal d'un modeste...
3: Merci, Nicolas.
1: Mais de rien, monsieur, c'est tout naturel.
3: Écoutez, Girouette, c'est assez simple. Évitez de vous mêler de ce qui ne vous regarde pas.
2: Où voulez-vous en venir?
3: Ne faites pas l'innocente. On m'a raconté beaucoup de choses à votre sujet et au sujet de vos enquêtes.
0: Le soir précédent, au manoir Festinbosque, Flozen venait de rentrer. Alors qu'elle arrivait dans le salon, après avoir retiré son manteau, elle se fit interpeller par son père.
3: Ah, Fren.
0: Il l'attendait, assis sur le grand canapé en cuir. Elle répondit sans grand enthousiasme.
4: Bonsoir, père.
3: Alors, comment ça se passe avec la journaliste? Du nouveau?
0: Flozen réfléchit un instant.
4: Rien de spécial.
3: Rien de spécial? Vraiment?
4: Non, je t'assure.
3: Ah, c'est étrange. On m'a pourtant dit qu'on l'avait vu fouiner par ici l'autre jour.
4: Quoi? Non, enfin, c'était peut-être quelqu'un qui lui ressemblait, ou alors peut-être qu'elle se promenait tout simplement, ou bien peut-être qu'elle me cherchait.
0: Bertrand éclata d'un rire mauvais.
3: Te chercher? C'est bien naïf de ta part, Fren. Tu sais, pour elle, tu n'es qu'un petit chien au service de son méchant papa. Les gens dans son genre ne nous voient qu'à travers leurs yeux remplis de haine et de jalousie. Si elle te cherchait, pourquoi aurait-elle pris des photos? Non, non.
0: Il continua, prenant un ton mielleux teinté d'une certaine hypocrisie.
3: Flossen. Oh, ma petite Flossen. Tu sais, s'il t'arrivait quelque chose, je ne sais pas comment je réagirais. Qui te protège réellement, à part moi? Tu sais très bien que s'il te laisse tranquille, c'est parce que je suis là, moi. Et qui te protégerait si je n'étais pas là, Flossen?
0: Il s'était approché pour attraper son visage.
4: Je...
0: Flossen baissa les yeux, Aucune émotion rationnelle ne traversait son esprit à ce moment-là. Quelques mots, en revanche, qu'habituellement son père n'utilisait jamais, y résonnaient en boucle. Elle finit par répondre.
4: « Je ne sais pas, papa. »«
3: Alors, tu es bien d'accord? Il ne faut pas qu'il m'arrive quoi que ce soit. »«
4: Non, il ne faut pas. »«
3: Bien. Dans ce cas, es-tu bien sûr que tu n'as rien de spécial à me dire concernant ta journaliste ?»
0: Le silence dura quelques instants. Puis, à voix presque basse, sans la moindre envie de répondre, Flozen avoua.
4: « Elle pense que peut-être... » Qu'il est possible que tu sois lié à son enquête, mais il lui manque encore des détails, et puis ça ne tient pas debout. Pourquoi tu irais voler du jus de pomme et des clous, hein ?
3: Bien.
0: Bertrand lâcha le visage de sa fille et se tourna en direction de son bureau.
3: Je vais régler ça. Cependant, je suis déçu que tu aies commencé par me mentir, Fren. Tu devrais faire preuve d'un peu plus de reconnaissance à mon égard.
0: L'anecdote de Bertrand, qui n'en avait raconté, bien entendu, que les détails qui l'arrangeaient, avait plongé Lucette dans une réflexion profonde. Elle bafouilla.
2: « Vous voulez dire que... »
0: L'autre ricana à nouveau, satisfait de l'effet que ses révélations choc semblaient avoir eu sur la journaliste. Il ne lui laissa pas le temps de terminer sa question.
3: « Eh oui, mademoiselle Girouette, vous avez été trahie par votre acolyte. » Qu'avez-vous cru au juste? Que le fruit de mes entrailles me renierait pour vous? C'est mignon.
0: En un instant, il fit fondre son sourire méprisant, fronça les sourcils puis reprit.
3: Cessons de tourner autour du pot. Mademoiselle Girouette, vous allez arrêter de fouiller dans mes affaires. Et désormais, vous vous consacrerez uniquement à votre travail.
2: Mon travail?
0: Il lui semblait bien qu'aller au bout de ses enquêtes, c'était justement son travail. Nicolas... Agacé, s'exclama.
1: Écrire des articles, Lucette. Et de véritables articles. Pas des histoires rocambolesques basées sur des enquêtes farfelues.
2: Ah ouais, j'écris des histoires rocambolesques maintenant. C'est marrant, c'est pas ce que tu disais.
1: Lucette, je vous prierai de faire preuve d'un minimum de respect.
0: La journaliste fronça les sourcils, puis leva les yeux au ciel et siffla.
2: Mes histoires rocambolesques, elles vous arrangent bien quand il s'agit de faire vendre le journal.
1: Selon vous, Girouette ? Maintenant, il va falloir faire preuve d'un minimum de sérieux. Arrêter les enquêtes et se contenter d'écrire ce qu'on vous demande d'écrire.
2: Quoi ? Mais Nicolas, vous pouvez pas me demander ça, vous savez très bien.
1: Ça suffit, Girouette. Vous n'êtes pas en position de force ici.
0: Suite à son intervention, Nicolas se tourna vers Bertrand pour le laisser conclure.
3: Écoutez, mademoiselle, c'est très simple. Soit vous acceptez, vous cessez de vous mêler de ce qui ne vous regarde pas et tout rentre dans l'ordre. Soit, vous refusez. Et dans ce cas-là, nous serons obligés de vous sanctionner. Vous n'aurez plus de carrière, plus de réputation, plus de nom. Et qui payera votre loyer, vos courses, votre essence alors, hein ?
0: Et voilà, c'est la fin de ce 7e épisode des Enquêtes de Lucette Girouette. Vous aurez pu entendre sur cet épisode Erinis, toujours au rendez-vous pour Lucette, Lucas qui nous a fait la voix de Nicolas, Simon qui nous a fait la voix de Bertrand Festinbosc, Nausicaa qui nous a fait la voix de Flozen Festinbosc, et avec nous était également dans le studio Mélibé qui nous a donné la réplique sur Flozen, et Camille à la technique. Mon équipe, hein, si vous voulez promouvoir les projets sur lesquels vous êtes actuellement, vos réseaux sociaux, allez-y, c'est le moment publicité.
2: Vous pouvez me suivre sur Instagram, donc Erinis, E-R-Y-N-I-S, .derme, D-A-E-R-M-E. Et des fois, je fais des trucs entre mes pauses de RSA.
5: Moi, sur Instagram, c'est lucas.noel. Et vous pouvez me voir au cinéma dans le film La vie d'une femme de Charline Bourgeois-Taquet.
6: Trop bien. Moi, vous pouvez me suivre sur Instagram, c'est Mélibé, M-A-E-L-I-B-E-E, pour y voir du coup mon travail de costumière et de drague, d'artiste drague globalement.
7: Oui, je joue, pour nos amis parisiens, je joue à Paris à la Gaîté Montparnasse en mai. J'ai 4 dates d'une pièce qu'on monte, qui s'appelle Et n'oubliez pas la pièce, et on part à partir de septembre 3 fois par semaine aussi à la Gaîté Montparnasse jusqu'en 2027. Voilà.
0: Super.
4: Eh bien, bonsoir à tous. Si vous avez apprécié ma voix et mon jeu ou quoi que ce soit, ou si ma fabuleuse voix, fabuleuse et incroyable, vous a plu, n'hésitez pas à me suivre sur les réseaux sociaux. Je fais du drag sur Montpellier. Le compte Instagram, c'est Crowley et Alia. Et je fais des trucs un peu bizarres, des courts-métrages un peu chelous, un peu cabillotractés sur la chaîne YouTube Studio End Folk. Studio, bah, comme studio, et End Folk, E-N-D-F-O-L-K, comme si en allemand on avait dit la fin du peuple. Voilà, ça n'a rien à voir avec le mot la fin du peuple, mais c'est tout comme. Allez, des bisous et à la prochaine les enfants.
5: Et je vais skier les réseaux comme la mort.
8: Merci beaucoup, merci à vous d'avoir été là pour enregistrer avec nous. Merci à vous qui nous avez écoutés et on se dit à la semaine prochaine pour un nouvel épisode des Enquêtes de Lucette Girouette.
6: À bientôt.
5: Merci.
6: Bisous.
7: Merci beaucoup.
0: Ne t'en fais pas pour elle. Issu de l'album Mesdames, Messieurs de Sam Sauvage, c'est tout de suite sur Couleur.

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1: 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Venez assister au concert de Bilkis, Téléguse et de Simon Eichenberger. Plus d'informations sur www.lesabattoirs.fr.
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1: Le jeudi 21 mai à 20h15, comme chaque troisième jeudi du mois, l'association Philo et Partage vous invite à une soirée débat tournant autour de la question « Peut-on distinguer les savoirs, les croyances et les opinions ?» Elle aura lieu à la salle des fêtes de Saint-Alban-de-Roche. Plus d'informations sur www.philoetpartage.fr. Du samedi 9 jusqu'au dimanche 24 mai, découvrez les œuvres d'Annie Barrault qui détourne l'art sacré au profit de l'inventivité et de la créativité. Dans une exposition intitulée Sacré Art et proposée dans l'église de Nivola Vermel. Pour en savoir plus, rendez-vous sur www.les-saisons-2-vermel.fr. Jusqu'en juillet 2026, préparez-vous à danser. La saison culturelle En Grangeons la musique, qui fait voyager les concerts dans les zones rurales du Bugey et du Nord-Isère, est de retour. Retrouvez le programme sur www.engrangeonslamusique.fr. Jusqu'au 31 août 2026, retrouvez au musée de Bourgoin-Jallieu l'exposition éphémère Au fil de l'eau, qui revient sur la représentation et l'utilisation de l'eau dans la peinture, grâce à un parcours présentant une quarantaine de tableaux. Plus de détails sur www.bourgoin-jallieu.fr.

0: Et si, pendant les mois chauds de l'été, vous faisiez une pause rafraîchissante au musée de Bourgoin-Jallieu? Jusqu'au 31 août, l'exposition Au fil de l'eau vous invite à un voyage singulier à la découverte de la place de l'eau dans nos paysages, nos usages et même nos imaginaires.
1: On est bien, hein?
2: Ouais, mais c'est bien d'être bien.
3: Qu'est-ce qui vous intéresse?
4: Le voyage, notre façon de voyager.
5: Ah, ça, c'est un secret.
4: Oh là là, le véhicule, je le connais, je l'ai déjà pris. Et c'était pas en train de banlieue, vous pouvez me croire.
6: Elle se poursuivra donc tout l'été et ça sera un espace de fraîcheur où les gens pourront visiter l'exposition et découvrir les richesses du territoire. Cette thématique n'est pas arrivée anodinement au musée. En fait, elle s'inscrit dans la programmation culturelle du département au Calhistoire. Et donc, le musée de Bourgoin-Jallieu a à cœur de s'inscrire tous les ans dans la programmation culturelle du département. Et donc ça en fait partie. Voilà, on s'inscrit sur une dynamique de territoire. Là, ça nous a permis, en travaillant à 100% sur nos collections, d'une part de les étudier et d'autre part de ne pas avoir de frais supplémentaires en empruntant par exemple d'autres tableaux. Mais nous avons également réutilisé la scénographie d'une exposition précédente parce que nous imaginons les scénographies. Là, nous avons travaillé avec un collectif lyonnais qui s'appelle Grabuge, mais nous imaginons nos scénographies assez modulables de manière à ce qu'elle puisse servir différents propos et donc différentes expositions. Et c'est tout à fait le cas ici.
7: Je crois que ça va être à nous.
8: Bon, en ordre, je vous prie. Il y a des gens là-bas qui vont nous regarder. Alors un peu de dignité.
9: Tu vas me laisser passer, dis.
10: Allez coucher, imbécile.
9: C'est qui l'imbécile?
11: Laissez-moi pencher.
12: Mon poing. Tu l'as vu, mon poing?
11: Et mon pied, tu l'as vu, mon pied?
0: Sur la quarantaine d'œuvres exposées, toutes issues des collections du musée, certaines étaient impatientes de retrouver la lumière puisqu'elles n'avaient pas été présentées au public depuis des décennies.
6: Nous avons voulu présenter des œuvres qui étaient dans les réserves et qui n'ont pas, pour certaines, été présentées depuis au moins une trentaine d'années. Je pense pour cela à Régis Degas avec Le Repère de la Truite ou à Henri Martin avec Le Pont de la Verre. Et donc ça nous permet de faire redécouvrir aux Bergaliens et aux visiteurs de passage la richesse des collections du territoire, du musée de Bourgoin-Jallieu. C'est important de les sortir parce que parce qu'ils sont en bon état, donc ils sont montrables, parce que c'est aussi une contrainte souvent, voilà. Et puis c'est important que les Bergaliens connaissent les richesses de leur ville, mais également pour les gens alentour ou pour les touristes, puisqu'il y a de temps en temps des touristes qui passent au musée, et donc de découvrir ces fonds qui sont d'une grande richesse, avec des noms assez célèbres, même s'ils ne sont pas des rockstars comme je le dis souvent, mais des tableaux de très très belles factures, et ce sont des belles surprises en général.
13: Allons-y, mais c'est moi qui invite.
4: Non, ce serait immoral, j'ai trop de fric.
0: Une richesse des collections qui fait écho à celle des paysages représentés dans les tableaux et dessins. Ici, artistes reconnus au niveau national côtoie peintres régionaux et locaux dont les œuvres témoignent de toute la vitalité artistique en Auvergne-Rhône-Alpes au 19e et 20e siècle.
6: Et la deuxième richesse, ce sont les paysages que l'on découvre à travers cette exposition. Alors les paysages locaux avec les marais jallieusiens et puis les lacs, les rivières, là ce sont les paysages du territoire. Et puis on va également plus loin puisqu'on présente les océans et les canaux du nord de l'Europe. Et donc là, c'est à travers, bien sûr, les peintres les plus connus que sont Alfred Belet du Poisat et Victor Charton, peintres post- et pré-impressionnistes. Et puis également d'autres peintres comme Letty, comme Belin, etc., qui nous offrent l'eau comme vecteur de composition de paysages et l'eau devient le motif premier et devient l'objet premier de ces compositions en fait. Non seulement elle façonne les paysages, mais en plus elle en est l'acteur principal.
14: Finalement. Ah, ah, je déteste l'eau. Et je déteste être mouillé. Et je
10: vous déteste, vous !
0: Si vous préférez garder les pieds sur terre, le musée de Bourgoin-Jallieu fait entrer l'art urbain dans ses murs du 5 au 30 mai. L'exposition du tag au street art propose un parcours immersif qui retrace l'évolution de cette forme d'expression de la rue jusqu'au musée.
6: En résonance à la deuxième édition de Peinture Fraîche, le musée a voulu s'associer par une exposition qui se voudra pédagogique, qui permettra aux gens de découvrir dans une première partie l'histoire de cet art. Dans une seconde partie, quelques techniques. Il n'y a pas que de l'aérosol et du dessin à main levée. Il y a des techniques de carroyage, il y a des techniques au pochoir, il y a des techniques de collage également. Voilà, et donc on travaille là-dessus. Et puis bien sûr de la sérigraphie, puisque là, pour le coup, ça jonctionne bien avec les thèmes du musée sur la sérigraphie sur textile. Et puis, dans la dernière partie de l'exposition, c'est vraiment cette évolution de cet art qui finalement sort de la rue pour entrer dans les galeries ou les musées et donc qui prend un format accrochable au mur, ne serait-ce que ça. Voilà. Il en faut pour tous les goûts. Ça permet effectivement d'amener un public dans nos murs qui n'aurait pas pensé venir parce que peut-être que les peintres du 19e et du 20e siècle les intéressent un peu moins. Et puis finalement, de se dire une fois qu'ils ont fait l'exposition Street Art qui sera gratuite, et le musée est gratuit en ce moment puisque nous n'avons pas d'exposition temporaire majeure, de se dire que puisqu'ils y sont, ils pourront visiter tout le reste du musée et à ce moment-là découvrir des choses qui, je pense, enfin j'en suis certaine, pourront les intéresser tant dans le textile que bien sûr l'exposition au fil de l'eau. Et puis c'est surtout pour aussi permettre aux gens d'avoir des clés de lecture de leur ville. C'est-à-dire que on vit dans des espaces que l'on ne regarde pas ou que l'on ne regarde plus. Et l'art urbain fait partie de cet art qui traverse comme ça notre regard sans vraiment être perçu. Donc il ne s'agit pas de légitimiser le tag, le graffiti, loin de là.
0: Pour cela, elle s'appuie sur un ancrage local fort avec des artistes du territoire ou d'ailleurs qui ont déjà posé leurs fresques sur les murs de Bourgoin-Jallieu ou qui s'apprêtent bientôt à le faire dans le cadre du festival Peinture Fraîche.
6: Pour faire le parallèle avec ce que l'on disait tout à l'heure sur Au fil de l'eau où il y a des grandes richesses sur les peintres du 19e, 20e siècle à Bourgoin-Jallieu, il y a également une scène locale en termes de graffeurs extrêmement dynamique, extrêmement vivante. Et donc l'exposition veut vraiment montrer aussi soit ces acteurs de cette scène locale, donc des artistes territoriaux, soit des artistes qui ont investi le territoire pour apporter leur touche via les fresques qui ornent aujourd'hui la ville. Donc bien sûr, il y a Vigny. Mais on pourra retrouver Potter, on pourra retrouver Indé, on pourra en découvrir d'autres, voilà, certains qui ont déjà peint, d'autres qui seront présents cette année au Festival Peinture Fraîche, comme Faz par exemple, il y aura Martial, voilà, donc toute une collection, je vais dire, d'artistes qui représentent bien ce qu'est le street art aujourd'hui. Je pense que beaucoup de gens ne se rendent pas compte de ce que c'est, du travail que cela demande. Parce qu'un musée, ça apporte des clés de compréhension. Et donc, si on veut avoir un œil un peu plus aguerri et finalement découvrir, pouvoir découvrir sa ville avec un peu de connaissances derrière, moi, je pense que l'arrêt au musée est obligatoire.

0: Et parce que le hasard fait parfois bien les choses, surtout quand on lui donne un petit coup de pouce, à partir du 16 octobre, le musée proposera une nouvelle exposition temporaire consacrée au textile, avec l'ICAT comme fil conducteur.
1: Ce sera une exposition qui s'intitulera ICAT ou l'art de nouer les nuages. Nous travaillons avec Catherine Legrand, qui avait travaillé déjà avec nous sur Indigo. Nous allons présenter toute une collection de textiles, puisque ce sera une exposition textile, sur une technique particulière qui a touché tous les continents, toutes les époques. Et donc nous allons faire un voyage et dans le temps et géographique absolument passionnant.
0: De quoi trouver une bonne raison de pousser les portes du musée, quelle que soit la saison. Cet épisode est désormais terminé. Retrouvez le micro local sur toutes les plateformes d'écoute, ainsi que sur notre chaîne YouTube, Ville de Bourgoin-Jallieu.
2: Auteur-compositeur et interprète lorrain, Alex Toucourt revient avec son quatrième album intitulé Toboggan. Dans cet opus, il pose un regard sur notre monde. Il interroge nos rythmes, nos doutes, nos élans, mais toujours avec une forme de bienveillance lucide. Il observe et se questionne et glisse doucement de l'enfance à l'âge adulte, tout en gardant la fraîcheur de ses débuts. On écoute Le Soleil et c'est mon coup de cœur sur Radio Couleur.

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Le dimanche 3 mai à 16h30, le musée de Bourgoin-Jallieu propose aux enfants de 4 à 6 ans l'atelier Les textiles se rencontrent. Plus d'informations sur https://musée.bourgoin-jallieu.fr. Maintenant sur couleur, le titre You and Me, issu de l'album Move In du groupe Celeste II and the Gallants.

0: On écoute Neptune, le titre Chien de casse, extrait de l'EP éponyme.
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0: la couleur influence le goût, même quand il est identique. Bonjour tout le monde, je suis ravi de vous retrouver pour la Minute Diète et Bien-être sur Radio Couleur, ici Benjamin. Et le mardi, c'est la rubrique « Le saviez-vous ? » Saviez-vous que la couleur d'un aliment peut modifier le goût que vous ressentez ? Des chercheurs en neurosciences ont montré que le cerveau anticipe les saveurs en fonction des couleurs. Une étude publiée en 2001 dans la revue Journal of Sensory Studies a montré que des boissons identiques, simplement colorées différemment, étaient perçues comme ayant des goûts différents. Tenez, prenez un exemple. Une boisson rouge sera jugée plus sucrée, alors qu'une boisson verte sera plus acide ou fraîche. Le cerveau ne goûte pas uniquement avec la langue, il interprète. Ce phénomène s'appelle l'intégration multisensorielle. Autrement dit, ce que vous voyez influence ce que vous ressentez réellement. Donc le petit conseil que je peux vous donner, c'est que si vous aimez les choses un peu sucrées, alors consommez-les rouges, même s'il n'y a pas de sucre dedans. Vous prendrez un petit peu plus de plaisir peut-être. C'était Benjamin pour la Minute Diète et Bien-être.
1: Soviet Supreme vient de sortir un nouvel album, Rouge, et on écoute Fashion Facho, et c'est avec Flavia Coelho.

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1: 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Pour en savoir plus, rendez-vous sur la page Facebook de l'association. Le mardi 5 mai, à partir de 9h, le musée mémorial d'Izieux ouvrira la troisième session de ses journées conférences sur le thème de la mémoire et de la transmission. Inscription et réservation sur www.memorialisieux.eu.
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1: Le dimanche 10 mai à 15h30, la Fondation Renault vous donne rendez-vous au Fort de Vaise, à Lyon-Neuf, pour la balade « Songe à l'ombre des images », une visite de l'exposition « Dessins et autres destins », comptée par Sandrine Stableau, en présence de l'artiste Jacqueline Salmon. Pour en savoir plus, rendez-vous sur www.fondation-renault.com. Le mardi 12 mai, le théâtre François Ponsard vous présente 18 minutes 34 de la compagnie Arcosum. Ce spectacle ciné-danse, interprété au manège à 20h30 par Thomas et Bertrand Guéry, nous plonge dans la tête et les espoirs d'un jeune collégien laissé seul par ses camarades de classe. Plus d'informations sur www.théâtre-françois-ponsard.fr. Le jeudi 14 mai, rendez-vous à la SMAC Les Abattoirs à Bourgoin-Jallieu pour une soirée spéciale créole basse. Les portes s'ouvriront dès 18h pour un concert du trio Luambe, mélangeant le maloya et le hip-hop, suivi d'un DJ set énergique et survitaminé de l'artiste K-Mix. Plus d'informations sur www.lesabattoirs.fr. Jusqu'au samedi 30 mai 2026, retrouvez l'exposition temporaire du tag au street art au musée de Bourgoin-Jallieu. Plus d'informations sur https://musée.bourgoin-jallieu.fr.
2: Yes, my brothers. Are you ready to sing a song?
3: On écoute tout de suite J'Acoustique, le titre Change Your Mind.

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1: And action. Bienvenue dans Ciné Blues, l'émission qui explore le cinéma à travers les musiques issues du blues et de ses dérivés. Pour ce cinquième épisode, on prend la route au début des années 60, direction le sud des États-Unis.
2: Ouais. Il y a un gars qui vient d'appeler, un docteur, il cherche un chauffeur, ça t'intéresse?
1: Eh oui, vous l'avez peut-être deviné, on parle de Green Book, le film de Peter Farrelly, issu d'une histoire vraie sortie en 2019. Je vous fais le pitch, nous sommes en 1962. Don Shirley est un pianiste afro-américain, formé au classique et installé à New York. Il accepte une tournée dans le Midwest et le Sud profond en pleine ségrégation raciale.
3: Je m'apprête à partir en tournée dont la majorité des dates se déroulera dans le Sud.
4: Atlantic City?
3: Non, le Sud profond.
1: Ce choix n'est pas anodin. Il décide justement d'aller jouer dans des états où les lois ségrégationnistes sont encore en vigueur. Son objectif est clair, se produire dans des salles prestigieuses du Sud devant un public blanc qui n'a pas l'habitude de voir un pianiste noir dans ce répertoire-là.
3: Verriez-vous un inconvénient à travailler pour un noir?
4: Vous, dans le Sud? Ça va causer des problèmes.
1: Et des problèmes, effectivement, ils vont en avoir durant tout le film. Pour conduire et gérer l'intendance, Don Shirley recrute Tony Vallelonga, dit Tony Lip, un videur italo-américain du Bronx qui cherche du travail pendant la fermeture du Copacabana, un célèbre club de New York.
5: Vous allez faire quoi pendant les travaux?
6: J'en sais rien. Bosser chez mon oncle, il a une pizzeria.
1: Avant de partir, l'entourage de Shirley remet à Tony un exemplaire du Negro Motorist Green Book, un guide qui recensait les adresses où les voyageurs noirs pouvaient dormir, manger et faire le plein sans courir de danger.
4: Oh oui, j'allais oublier, attendez. Ça c'est le livre dont je vous avais parlé. Vous serez parfois dans le même hôtel et parfois non.
7: Ah oui, je...
4: Hey.
1: Le film suit la tournée étape par étape. On a droit aux salles prestigieuses, aux réceptions officielles, mais aussi aux hôtels refusés, aux restaurants interdits, aux contrôles de police et aux humiliations quotidiennes.
3: Ce monsieur dit que je ne peux pas dîner dans cette salle.
4: C'est un malentendu, c'est le pianiste de la soirée, l'attraction principale. Et je vous présente aux excuses, mais il s'agit de traditions ancestrales. Il y a un règlement dans ce restaurant, je suis persuadé que vous comprenez.
1: Et au milieu, une relation professionnelle qui évolue entre nos deux hommes, sans que le contexte raciste dans lequel elle se déroule ne disparaisse totalement.
4: C'est en train de dire que parce que je suis blanc et qu'ils sont blancs... Alors ça, pour du préjugé, c'est du préjugé, ce que vous dites.
1: On fait un premier arrêt musical avec The Old Black Magic. Dans le film, on est sur un standard, dans une version orchestrale, dans une salle très chic. Ce n'est pas Don Shirley au piano, pas encore. Sur la bande originale officielle, le titre est crédité au Copacabana Orchestra. Ce choix est utile, il pose le décor social des premières dates de la tournée avant d'entrer dans la musique propre du film. On écoute The Old Black Magic par le Copacabana Orchestra.
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0: Vous êtes bien dans Ciné Blues, consacré aujourd'hui au film Green Book. La bande originale de ce film est en contre-pied par rapport à des films comme American Graffiti ou Once Upon a Time in Hollywood, dont je vous ai parlé dans les précédents épisodes. Dans ces films, la musique est déjà existante et la BO composée de morceaux de l'époque. Ici, au contraire, l'ossature est une partition originale signée par Chris Bowers, pianiste et compositeur. Le choix est simple, mettre le piano au centre presque tout le temps. L'écriture est inspirée du style de Don Shirley, musicien ayant réellement existé, dont le film s'inspire directement. C'est un mélange de classique, de jazz et de gospel. La musique ici sert moins à dater l'année 1962 qu'à caractériser un personnage dont les maîtres mots sont contrôle, retenue, précision et solitude. Chris Bowers a travaillé à partir d'enregistrements et d'archives de Don Shirley, mais sans jamais chercher à recopier ses œuvres. L'objectif n'est pas la reconstitution, mais une écriture crédible dans son esprit, capable de traduire sa position singulière dans le paysage musical américain. On fait un deuxième arrêt musical avec Slow Twisting de Chubby Checker. Ce titre ne figure pas dans la bande originale, ne le cherchez pas, et pourtant on l'entend bien dans le film, et il donne même lieu à une scène particulièrement mémorable.
1: C'est quoi ces conneries? Jamais entendu parler de Chubby Checker?
2: Si, bien sûr, j'en ai entendu parler, mais je n'avais jamais entendu le morceau. Mais j'adore, c'est très joli. Il a une très jolie voix, très soyeuse.
1: Ouais, il est super chouette. Il y a tout le monde qui danse là-dessus maintenant.
2: Les yeux sur la route, Tony.
0: Le morceau est utilisé en fond sonore, comme une musique de contexte, diffusée à la radio pendant un trajet. Mais ce choix n'est pas neutre. Le titre représente la musique populaire noire du début des années 60, celle qu'on entend à la radio, celle qui correspond aux attentes du public et du marché. Chubby Checker, Little Richard, Sam Cooke ou encore Aretha Franklin. En plaçant ce morceau en fond sonore, le film souligne l'écart entre Don Shirley et son époque. Alors que le Rickman Blues vocal domine les ondes, Don Shirley joue une musique hybride, savante et influencée par la musique classique européenne. Il est donc en total décalage avec la musique qu'on attend d'un artiste noir à ce moment-là. À la grande surprise de Tony Lip, qui zappe sur les radios musicales au volant de sa Cadillac Sedan DeVille de 1962. On ne va pas non plus se priver de danser en écoutant Slow Twisting par Chubby Checker.

0: Vous êtes bien dans Ciné Blues, consacré aujourd'hui au film Green Book. On termine avec une anecdote qui concerne le piano. Dans le film, l'exigence de jouer sur un piano de marque Steinway est présentée comme non négociable. Des sources liées à l'histoire réelle de Tony Vallelonga confirment qu'il insistait pour que Don Shirley joue sur un Steinway, et une scène du film s'inspire d'un incident réel. Lors d'une date de tournée, la salle ne disposait pas d'un instrument jugé acceptable pour un concert. Il aurait alors exigé qu'un Steinway soit livré avant l'heure du spectacle.
1: Vous avez 2-3 heures devant vous, alors trouvez un Steinway correct.
2: Mais il n'y a pas de Steinway sur le campus.
1: C'est pas mon problème.
2: Je parie qu'il n'y a pas de Steinway dans tout l'Indiana.
1: Va falloir vous bouger le cul rapidement dans ce cas.
0: Ce détail raconte beaucoup plus qu'un caprice d'artiste. À une époque où Don Shirley pouvait se voir refuser un hôtel ou un restaurant en raison de sa couleur de peau, l'instrument devenait une ligne non négociable. On pouvait humilier le musicien, mais on ne touchait pas au piano. Lorsque Green Book sort en 2018, le film rencontre un succès critique et public très important. Il remporte 3 Academy Awards, dont celui du meilleur film, ainsi que 2 Golden Globe Awards. La bande originale, composée par Chris Bowers, n'a pas remporté de récompense majeure. Elle n'a pas produit de tube, mais elle a contribué à crédibiliser le film et l'installer dans une dimension plus exigeante que celle d'un simple road movie. On se quitte avec un troisième et dernier extrait, Blackwood Blues. Cette scène change tout, et c'est certainement mon moment préféré dans le film. Dans le bar où Don Shirley fait une courte étape, des musiciens jouent une musique populaire ancrée dans le blues. On sent que Don Shirley ne se reconnaît pas dans cette musique. Il s'en est tenu à distance pendant tout le film. Sa musique à lui est savante et pensée pour les grandes salles. Puis Tony Lip et la serveuse du bar l'encouragent à s'asseoir au piano.
1: C'est juste le plus grand pianiste du monde.
3: Oh, c'est vrai? Tu sais jouer?
1: Soyez pas timide. Dites-lui qui vous êtes.
3: Non, faut pas me dire. Faut me montrer.
1: Allez.
0: Il hésite, il finit par accepter. Au début, il joue prudemment, puis il entre dans le morceau et on le voit prendre du plaisir. C'est la seule vraie séquence de jam du film. On sort du cadre d'un concert officiel. On sort du Steinway transporté de salle en salle. Il joue sur le piano du bar, un instrument ordinaire en mauvais état qu'il refuse d'habitude. Et surtout, il joue avec les autres et pas devant eux. On écoute Blackwood Blues, extrait de cette bande originale de Ciné Blues. Pensez à vous abonner au podcast et je vous dis à très bientôt pour un prochain épisode de Ciné Blues.
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0: Avec Destination Santé, Emmanuel Ducreuset.
1: Bonjour à tous. Avec le retour des beaux jours, nous sommes nombreux à être touchés par les allergies saisonnières. Mais saviez-vous que les chiens et les chats peuvent aussi en être atteints ? Éternuements, conjonctivites, lésions cutanées, nous ne sommes pas les seuls à souffrir des allergies saisonnières. Les animaux de compagnie sont aussi concernés et au printemps, comme pour l'être humain, les symptômes explosent. Ces allergies apparaissent après une balade en forêt ou lorsque l'animal retourne dans la maison de campagne de ses maîtres après de longs mois. Celle-ci est en effet remplie de poussière et d'acariens et parfois de moisissures. L'animal peut alors développer une dermatite atopique qui se manifestera par un prurite permanent. En clair, l'envie de se gratter et à se mordiller sans arrêt, avec à la clé une perte de poils, de véritables ulcérations cutanées, voire une infection. Avant de mettre en place un traitement, identifiez les causes de l'allergie. Vous devrez donc observer l'environnement et démasquer le coupable. Si l'allergie est accidentelle, un traitement anti-inflammatoire par corticoïdes ou antihistaminique sera prescrit. Il est également conseillé d'appliquer un produit topique, c'est-à-dire qui agit essentiellement sur la peau et les muqueuses à base d'avoine. Celle-ci possède des vertus calmantes reconnues, cela apaisera les démangeaisons. Enfin, quelques gestes simples pourront vous éviter ces désagréments. Après chaque balade, rincez les yeux de votre animal avec du sérum physiologique. Appliquez un gant mouillé sur son pelage pour le débarrasser des poussières. Et pour les réactions allergiques aux puces, utilisez des produits antiparasitaires comme des sprays ou des colliers dédiés.

Je vous propose d'écouter le duo Volo avec Mes Paro, le titre Plus loin, et cet extrait de leur 7e album Mine de rien.

0: Le duo lyonnais Vilain Cœur vient de sortir un nouveau single, Madame Caprice. Sophie et Chris, qui forment ce duo, travaillent ensemble depuis 2007. Ils ont à leur actif plusieurs opus. On écoute Madame Caprice et c'est le coup de cœur de Gérard, animateur de l'émission Itinéraire Bis sur Radio Couleur.
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0: 3 mai à 16h30, le musée de Bourgoin-Jallieu propose aux enfants de 4 à 6 ans l'atelier Les textiles se rencontrent. Plus d'informations sur https://musée.bourgoin-jallieu.fr.
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2: Le mardi 12 mai à 20h, au Toboggan à Décines-Charpieu, aura lieu le concert du groupe Il Cello, trio mêlant l'opéra et la pop formé au cours de l'émission The Voice. Le groupe est en tournée pour présenter son album Lo Canto Per Te. Plus d'informations sur www.letoboggan.com. Le samedi 16 mai à 10h, la communauté d'agglomération Porte de l'Isère vous invite à découvrir le cyanotype, un procédé photographique monochrome, lors d'un atelier spécial proposé à la médiathèque de la Verpillière. Plus d'informations sur https://capi-aglo.fr. Le musée Galerie Claorum, situé à Bourgoin-Jallieu, vous propose, pour sa première exposition de la saison, de venir admirer les cuivres du graveur Alain Barre, personnalité incontournable dans le monde de la gravure. Le musée est ouvert les lundis, mardis, vendredis et samedis après-midi, de 14h à 18h. Plus d'informations sur bit.ly/mgclaorum. Le dimanche 10 mai, à Curjoie-Norisère, vous donne rendez-vous dès 16h45 à la Maison du département à Bourgoin-Jallieu pour le concert pop-rock d'Allegria, accompagné d'Emenat, le cœur jeune de l'association. Pour en savoir plus, rendez-vous sur https://choralacurjoiebourgoinjallieu.wordpress.com.

Le jeudi 7 mai, à partir de 18h, la SMAC Les Abattoirs ouvre sa guinguette en grande pompe. Venez assister au concert de Bilkis, Téveilleuse et de Simon Eichenberger. Plus d'informations sur www.lesabattoirs.fr. Semaine sur Radio Couleur, en partenariat avec le cinéma Kinépolis de Bourgoin-Jallieu, retrouvez votre chronique ciné. Cette semaine, du mercredi 29 avril 2026 au mardi 5 mai 2026, le cinéma Kinépolis vous propose de découvrir Le Diable s'habille en Prada 2, une comédie dramatique états-unienne de David Frankel, avec Lucy Liu, Emily Blunt et Anna Tawai. Hokum, un film d'horreur irlando-états-unien de Damian McCarthy, déconseillé au moins de 12 ans avec Florence Ordesch et Adam Scott. Et Freda, un drame haïtien de Jessica Généus avec Néhémie Bastien et Fabiola Rémy. Ainsi que quelques concerts, opéras et séances cultissimes durant lesquelles vous pourrez découvrir ou redécouvrir des chefs-d'œuvre comme Pulp Fiction, le mardi 5 mai à 20h, déconseillé aux moins de 12 ans. Retrouvez les synopsis et les horaires sur www.kinépolis.fr. Au cinéma Kinépolis de Bourgoin-Jallieu, toujours pour cette semaine du 29 avril 2026 au 5 mai 2026, l'association Cinéma Hors Piste vous propose 4 films. Les Dimanches, un drame franco-espagnol d'Alauda Ruiz de Asua, primé à plusieurs reprises lors de 4 festivals entre 2025 et 2026. Orwell, 2 plus 2 égale 5, un documentaire franco-états-unien de Raoul Peck, présenté et sélectionné au Festival de Cannes 2025. Soulèvement, un documentaire français de Thomas Lacoste, présenté lors de plusieurs festivals, dont le Festival du cinéma de Douarnenez. Et Quand j'étais petit, un documentaire français de Sophie Loridon, qui tourne autour de la transmission et des différences générationnelles. Pour en savoir plus, rendez-vous sur www.cinemahorspiste.com. Enfin, à Villefontaine, le cinéma Le Fellini vous propose 6 nouvelles sorties. Beaucoup de drames, un peu de comédie.

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0: Bonsoir à tous et bienvenue sur les itinéraires bis de Radio Couleur en ce jeudi 30 avril 2026 et vous êtes en compagnie de William et Gérard. Salut William.
1: Salut.
0: La forme ?
1: Toujours.
0: Toujours, toujours. Ok. Et je vous rappelle que l'émission est en direct le jeudi, rediffusée le samedi à 21h et le mardi à 11h. Voilà. Et c'est une émission aussi réalisée avec la participation de l'intelligence artisanale. Au menu ce soir, émission spéciale Rockin' Frat. C'est la 14e édition. Et j'ai avec moi deux représentants de ce... de l'organisation du festival Rockin' Frat qui aura lieu bientôt le 7 mai. Salut messieurs.
2: Salut Gérard. Moi c'est Pierrick. Bonsoir, moi c'est Benoît.
0: Voilà Benoît, donc un petit nouveau, hein, tous les ans on en a un en plus.
2: On essaye.
0: Ils osent plus venir ou...
2: Non, mais on essaye d'honorer rendez-vous avec vous parce qu'on aime bien quand même venir à votre émission. On trouve ça sympa et c'est des choses qui sont un peu rares aussi. Et c'est toujours un bon moment. Donc Benoît s'est proposé de venir avec moi, donc c'est plutôt cool. Comme ça me fait une première.
0: Il y a toujours une première fois. Voilà, donc on va parler du festival Rockin' Frat, la 15e édition, la 14e pardon, édition, avec cette année toujours. Tu expliques un peu qu'il y a quatre groupes.
2: Ouais, alors on fait jouer toujours quatre groupes sur la scène à l'intérieur de la salle et on a un cinquième groupe qui fait les intermèdes entre les changements de plateau, qui joue plus près de la buvette sur la deuxième scène à l'extérieur.
0: Je crois qu'ils sont nombreux, non, j'ai vu.
2: C'est une formation qui s'appelle les Kitsch United. Tout est dans le prénom, hein, c'est des reprises des chansons françaises des années 80-2000. Qu'ont un peu bercé notre enfance et puis ils sont là pour faire la fête, quoi, clairement. Mais
0: vous allez pouvoir les passer, non? Parce que c'est quand même petit. L'an dernier, ils étaient que deux dans un petit coin.
2: On va leur faire une petite scène sous le chapiteau dehors.
0: Rien que pour eux.
2: Voilà, rien que pour eux. En général, c'est là que ça brasse le plus, quoi, pour dire.
0: Ok. On leur présente déjà l'association
3: L'association des déserteurs du Rockin' Frat, c'est une association qui s'est montée vers 2017. On s'est lancé sur une idée quand on était au club des jeunes du village. On commençait à avoir un peu de mou dans nos balles, on s'est dit, dans les anciens, hein, pourquoi pas changer un peu de genre et même trouver un nouveau style de clientèle. Et en 2017, ouais, ça s'est lancé avec les premiers concerts. Voilà. On a deux éditions par an. Mm-hmm. Un qui arrive le 7 mai, toujours autour pour la veillée du 8 mai. Et un en novembre, voilà. Avant le 11 novembre.
0: Voilà. Le 10.
3: Voilà.
0: Comme ça, c'est calé. Tous les ans, c'est la même chose.
3: Mm-hmm. Et comme ça, tout le monde peut finir tard et faire une bonne sieste le lendemain.
2: Pas de chance, ça tombe pour mon anniversaire, donc à chaque fois, c'est compliqué.
0: Ok. Allez, on va parler, on a une heure presque devant nous, donc pour parler un peu en détail des préventes, enfin comment ça se passe, l'organisation, mais on va commencer en musique avec un premier groupe, Collapsus.
2: Ouais, alors Collapsus, c'est un groupe de Grenoble, donc ils ont été créés en 2001, metal punk français, il y a un petit peu d'électro aussi sur certains morceaux. Il y a beaucoup d'humour dans les textes, hein. Ils sont 5 sur scène et ils nous ont contactés pour jouer chez nous. On les a encore jamais vus en live, par contre on a entendu que du bien et on s'est dit que pour ouvrir l'édition, pour que ça envoie la sauce tout de suite, ça peut être pas mal. Mm-hmm. Voilà.
0: Ils ont un premier album en 2010, un deuxième en 2016 et puis le troisième 2024 avec Jeunes Mots. Il y a beaucoup de jeux de mots, voilà, d'humour, mais bon, c'est des sujets...
2: Beaucoup de dérision, mais c'est sujet vivant quand même.
0: Oui, sur l'écologie, sur la violence, enfin...
2: Les textes sont engagés, mais ils savent apporter la chose, on va dire.
0: Voilà, donc on va commencer par le Morgasme, le titre.
2: Allez.

0: Avant de repasser un titre, le Collapsus, on va annoncer les trois autres groupes.
1: Ouais.
0: Dans la foulée, enfin dans l'ordre de passage, c'est ça?
1: Ouais, bah, ouais. Alors du coup, on a Collapsus en ouverture. Oui. Après, on aura Shoot the Dog.
0: On va les présenter après.
1: Ouais. Ouais. Voilà. Donc Shoot the Dogs. Ensuite, il y aura The Spitters et Bongo Kids.
0: D'accord. Donc, alors comment vous faites le choix de... C'est des groupes que vous connaissez, que vous allez un peu à la pêche, que vous allez voir sur scène, bon, déjà, en concert?
1: Les trois quarts du temps, c'est des groupes qu'on va voir, et parce qu'on aime bien voir ce que ça donne en live, en fait. Et donc, du coup, on a souvent
0: joué
1: des coups de cœur, quoi.
0: Ouais. Il faut que ça bouge.
1: Il faut que ça bouge, il faut qu'il y ait une bonne énergie. Parce que des fois, on se rend pas compte, même sur des morceaux, on se rend pas compte de ce que ça peut donner sur scène, c'est souvent totalement différent.
0: Ah, oui, oui.
1: Et comme là, Collapsus, bah, c'est un peu dommage, parce que c'est un des seuls groupes qu'on n'a pas vu. Mais je pense qu'il mérite vraiment d'être vu sur scène, donc c'est important de venir,
2: essayer de venir
1: à l'heure. Ouais.
0: Parce que, alors à quelle heure, juste
1: On ouvre, enfin les débuts des concerts sont à 20h.
0: 20h, les concerts, ouais. Donc il faut venir un petit peu avant.
1: On peut venir un petit peu avant, se poser, manger un bout, il y a tout ce qu'il faut sur place. Et ouais, je pense que c'est important de les voir parce qu'ils méritent, ils méritent d'être vus, ouais. Ça envoie.
0: On va envoyer justement le deuxième titre, Extra-Terreur.

0: Ne touchez à rien chez vous, c'est normal. Ça fait partie du titre, cet orage qui tombe. Bah, c'est pas mal pour commencer la soirée, ce collapsus.
1: Non, ouais, ouais, ouais, franchement, ouais, ça va envoyer du lourd, ça va mettre les gens en jambes. Un bon petit groupe qui peut commencer à faire brasser et attirer le monde au plus près de la scène tout de suite, ça peut être sympa.
0: La musique que tu écoutes chez toi, c'est quoi?
1: Moi, c'est très varié. J'aime tout, à part le rap français, mais tu pourras me faire écouter les Beatles, comme tu peux me faire écouter Jimmy Cliff, comme tu peux me faire écouter l'électro. Moi, je suis très varié, je suis pas difficile en musique.
0: Un peu comme moi, d'ailleurs. C'est pour ça que l'émission s'appelle Itinéraire Bis. C'est tout, sortir des chemins...
1: Des sentiers battus.
0: Des sentiers battus. Là. Oui, alors, donc là, on est à la première partie. C'est une heure par groupe? Trois quarts d'heure?
1: Ouais, entre 45 minutes et je crois que c'est une heure et quart, ceux qui jouent un peu plus longtemps. Et après, on a 20 minutes de coupure entre chaque groupe, temps de changer un peu les instrus, les batteries, si jamais il faut.
0: Donc, qu'est-ce qu'on met comme... adresse sur le GPS pour aller chez vous?
1: Eh ben, l'adresse, c'est simple, surtout pas taper la commune, parce que c'est le village d'à côté. Alors, l'adresse, c'est la salle des fêtes de la Fraternelle du Désert, donc l'association qui nous suit parce que c'est notre entité, on est une sous-entité de la Société des Fêtes de Rigny le Désert.
0: Ouais.
1: Voilà. Donc elle n'a pas vraiment de numéro, mais elle est au centre du village, donc on peut pas le louper.
2: C'est le village est tout petit.
1: Le village est tout petit.
0: Rigneux-le-Désert. C'est Rigneux-le-Désert.
1: Rigneux-le-Désert, oui. Ouais. Pas se tromper, il y en a un autre un peu plus loin dans la côtière, mais c'est bien Rigneux-le-Désert.
0: Et okay. J'aurais qu'on parle aussi de la Fraternelle.
1: Ah, la Fraternelle, oui. En plus, je peux en parler, parce que mon grand-père est un des pionniers de la Fraternelle. Ouais. Qui est encore vivant de ce monde.
0: Il y en a un autre aussi de l'an dernier qui m'a dit pareil que c'était son grand-père. Non,
2: c'était Daniel. Malheureusement, il est décédé entre temps.
1: Alors, pour parler de la Fraternelle, la salle des fêtes et de la sauce, elle a été créée après-guerre en 1947. Donc, comme je disais, mon grand-père fait partie des pionniers. Et puis, en fait, après-guerre, il fallait essayer d'amuser les gens, redonner le sourire. Et du coup, il y avait une petite troupe qui essayait de faire du théâtre et amuser les gens et pour récolter de l'argent et faire vivre et revivre le village un peu. Voilà. Et ça perdure.
2: Ouais, ils se sont associés pour créer une salle des fêtes.
1: Voilà.
2: Tout a été fait bénévolement.
0: Et ça tourne comme ça depuis des...
1: Ouais, c'est intergénérationnel, ouais. Les gens reprennent la main. Là, on a le président, c'est le père d'un... qui fait partie du Rockin' Frat, Quentin Falconi, s'il nous écoute. Son papa, Thierry, qui est à la présidence, qui tient depuis déjà 15 ans, pratiquement. Et puis voilà, la société de la Fraternelle du Désert, elle est là aussi, elle organise des événements tous les 5 ans, des festivals celtiques. Elle s'était un peu reconvertie, à l'époque on faisait des festivals internationaux un peu
2: folkloriques.
1: Ouais. Ça avait un peu perdu, donc on s'est aussi un peu renouvelé. On fait des tartes trois fois par an, deux fois par an.
2: Des théâtres aussi.
1: Des théâtres.
2: Des expositions de temps
1: en temps. Des expositions.
2: On essaye de faire vivre la salle et le village au maximum, quoi.
0: Mmh. Voilà. Très bien. Bravo.
2: Félicitations. Une petite salle privée, c'est rare.
1: Un petit village de 300 âmes, à peu près.
0: Allez, on va parler du deuxième groupe. Parce que la pendule, là, elle tourne vite.
2: Alors, le deuxième groupe, c'est Shoot the Dogs. Voilà, c'est des Stéphanois pour le coup. Ça a été créé il y a plus de 20 ans. Street punk. Ils ont plus de 40 ans d'expérience parce qu'avant d'avoir ce groupe, ils avaient déjà tourné un peu. Et ils ont fait notamment des gros concerts avec la Souris Déglinguée, par exemple. Ils ont fait aussi Lyon de Slow, Last Resort, enfin des bonnes dates quand même. Nous, on les a déjà vus en concert et Alexis, qui a pas pu venir aujourd'hui, mais on lui fait un petit coucou aussi. Il les adore, moi aussi. Donc c'était important pour nous de les faire jouer un jour au Rockin' Frat. On adore ce qu'ils font. Alors du coup, on est vraiment content de les avoir bookés pour le coup.
0: Bon, ben voilà.
2: Ouais.
0: Donc on va écouter Olaf la Soif.

0: Ah, les Stéphanois.
1: Ouais, ça envoie, c'est sympa.
0: Ouais, ouais. Donc là, on a la moitié du festival, de la soirée. Il est temps d'aller manger un bout. Qu'est-ce que vous proposez cette année à manger? Oh, bah, parce que c'est toujours des grands, des spécialités locales.
2: Spécialités locales avec viande et légumes locaux. Donc oui, pour le coup, on essaye de faire ça.
0: Du maraîcher du camp.
2: Comme il faut. Voilà, c'est ça.
3: En plus, le maraîcher au micro.
2: Oui, c'est ça. Ouais, je sais. Et c'est Alexis qui est là habituellement, qui fournit la viande et qui a eu les idées des recettes. Ah. Voilà.
0: Bon, lui fait un petit coucou. Je lui fais un petit coucou.
2: Bah ouais. Bon, il doit sûrement nous écouter.
0: Ouais.
2: Donc ouais, là on a eu la soirée et puis on a toujours les intermèdes qui vont jouer.
0: Avant qu'on oublie, les préventes, le prix des entrées, comment ça se passe?
3: Alors, le prévente 10€. Ouais. Et l'entrée, quand vous venez, parce que vous n'avez pas pensé, et puis vous passez devant la salle des fêtes avec Sage à la main, 12€.
0: 12€. Correct.
2: Ouais, bah, on essaie toujours de garder un prix correct, parce que déjà d'une, on n'a pas forcément besoin de faire des sous plus que ça. Et puis c'est dans notre comment on peut dire ça,
0: ADN.
2: Ouais, voilà, ouais. Que ce soit accessible à tout le monde et que tout le monde puisse profiter de groupes de qualité avec un bon son. On fait un petit coucou à la personne qui nous fait le son aussi, qui fait un super boulot, son et lumière.
0: Donc, ouais, parce qu'il faut dire que c'est une salle quand même assez grande, mais pas si grande. Mais
2: bah non, ouais, c'est plutôt petit, on va dire.
3: On peut faire grand nombre de personnes.
2: Ouais, voilà, ouais. C'est pour ça que l'ambiance monte assez vite en général, parce qu'il y a beaucoup de monde et c'est communicatif, on va dire. Ouais. Hein, ça.
0: Oui, parce que la buvette, tout ça, c'est à côté, à proximité. On peut entendre.
2: Du coup, on ferme la rue pour faire une buvette bouffe dehors avec une scène extérieure pour les intermèdes. Et à l'intérieur, on a aussi une buvette avec la scène principale. Mmh. Voilà.
0: Il y a le parking et tout.
2: Il y a le parking sur le stade. Mmh. Il y a tout ce qu'il faut. Même pour, on peut rester dormir sur le stade aussi, il n'y a pas de problème.
0: Il faut amener la tente.
2: C'est important parce qu'on a un copain qui nous fournit toutes les boissons de la soirée. C'est le Sans Pression à Berrieux. C'est un super bar à bière. Et du coup, c'est un très bon collègue à nous. Et il nous fournit toujours des très bonnes bières pour la soirée. Et du coup, ça se passe toujours un petit peu trop bien.
3: Et surtout, il y a une grosse disponibilité, parce que même quand on est en panne, il peut débarquer à n'importe quelle
2: heure. À 1h du matin, il nous ramène des fûts, il n'y a pas de problème. Merci Norbert.
0: Les préventes, alors, il faut aller sur un site
2: Oui.
3: Helloasso.
0: Ah, c'est là.
3: Ouais, le site, c'est Helloasso. C'est tout indiqué. Il y a la page Facebook du Rockin' Frat, vous pouvez retrouver le lien. Il y a juste à cliquer dessus et se laisser suivre.
0: Ok. Allez, on repart. On prend les boules caisses et on retourne.
2: Du coup, on va présenter le troisième groupe.
0: Ouais.
2: Donc, c'est The Spitters. Donc, c'est un groupe qu'on avait découvert au Triplette Social Club en Berrieux. Un bar à côté chez nous qui fait pas mal de concerts où on aime bien aller. On trouve souvent des pépites là-bas. Et là, ça a été un véritable coup de cœur, quoi. Un groupe de Toulon. Punk rock garage pop à l'ancienne, on va dire un peu. Et franchement, en live, c'est juste incroyable. Ils sont quatre sur scène, ça brasse juste comme il faut pour retourner à la salle des fêtes. Ils ont déjà fait des grosses scènes, comme je crois qu'ils ont fait le Hellfest déjà une fois par exemple, et ils ont fait beaucoup de dates à l'étranger. Donc
0: créé en 2013, si je peux.
2: Ouais.
0: Du côté de Toulon.
2: Ouais, c'est ça, Toulon.
0: C'est les sudistes. Hein. Et puis ils ont sorti un nouvel album en novembre 2025. Et qu'on va écouter d'ailleurs des extraits de cet album qui s'appelle Fake Brutal, je dis à la française.
2: C'est très bien comme ça.
3: C'est des Français qui chantent en anglais, ça.
2: Non, mais en plus, c'est des gars super sympas parce que les deux fois qu'on les a vus en concert, on a bu un peu des canons avec eux, on a bien rigolé. Je pense que ça va très bien avec notre ambiance et on va beaucoup rigoler après le concert aussi. J'espère qu'ils restent dormir à la maison.
0: Allez, on écoute donc un premier titre qui s'appelle Superstar.

0: Allez, Pierrick, qui va nous présenter le dernier groupe des Lyonnais.
1: Ouais, alors du coup, c'est Bongo Kids qu'on a vu jouer au Triplet Social Club il n'y a pas si longtemps que ça.
0: À Ambérieu.
1: Ouais, Ambérieu.
0: Il y a un nid là-bas. Hein.
1: Ouais, il y a un nid. Ouais, ça va. Et même dans le budget en général, hein, ça bouge beaucoup. On a beaucoup d'associations comme les Scapuches qui font jouer pas mal de Zico. Franchement, c'est cool. Donc du coup, on les a vus là-bas. C'était Street Punk Lyon qui nous a bien plu. En live, on a vraiment bien aimé l'énergie qu'ils avaient. C'est un groupe qui est assez jeune, mais je pense qu'ils vont... Pour clôturer le festival, ça va être très bien.
0: Ok, donc avec un premier titre.
2: Allez, 33-10.
1: Allez, premier titre avec 33-10, ouais.

0: Et la petite dernière à fond la caisse.
1: Pas tout de suite, on va se dire au revoir parce que c'est la fin de l'émission. Merci, merci Pierrick, merci
2: Benoît,
1: merci William pour la technique. Et...
2: Ouais, bah merci William, merci Gérard, un petit coucou à Laurent au passage.
1: Voilà, Laurent, voilà. Merci, vive le rock qui me frotte.
2: Ouais, voilà. Et puis vive votre émission parce que franchement, c'est toujours un plaisir de venir.
1: Voilà, merci beaucoup et on écoute un petit extrait de À fond la caisse.
2: Voilà. Bye bye. Ligne libre.

0: L'association La Maroulette vous invite du vendredi 8 au 9 mai dans ses locaux de Roche pour sa grande fête du printemps. Pour en savoir plus, rendez-vous sur la page Facebook de l'association. Le jeudi 7 mai, à partir de 18h, la SMAC Les Abattoirs ouvre sa guinguette en grande pompe. Venez assister au concert de Bill Kiss, Télégueuse et de Simon Eichenberger. Plus d'informations sur www.lesabattoirs.fr.
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0: Le jeudi 21 mai à 20h15, comme chaque troisième jeudi du mois, l'association Philo et Partage vous invite à une soirée débat tournant autour de la question « Peut-on distinguer les savoirs, les croyances et les opinions ?» Elle aura lieu à la salle des fêtes de Saint-Alban-de-Roche. Plus d'informations sur www.philoetpartage.fr. Du samedi 9 jusqu'au dimanche 24 mai, découvrez les œuvres d'Annie Barreau qui détournent l'art sacré au profit de l'inventivité et de la créativité dans une exposition intitulée Sacré Art et proposée dans l'église de Nivola Vermel. Pour en savoir plus, rendez-vous sur www.les-saisons-2-vermel.fr. Jusqu'en juillet 2026, préparez-vous à danser la saison culturelle en Grandjean la musique qui fait voyager les concerts dans les zones rurales du Bugey et du Nord-Isère est de retour. Retrouvez le programme sur www.engrangeonslamusique.fr. Jusqu'au 31 août 2026, retrouvez au musée de Bourgoin-Jallieu l'exposition éphémère Au fil de l'eau, qui revient sur la représentation et l'utilisation de l'eau dans la peinture, grâce à un parcours présentant une quarantaine de tableaux. Plus de détails sur www.bourgoin-jallieu.fr.

écoute maintenant Acoustic Roots, ce qui devient AKR, le titre En paix, et cet extrait de leur album Rendez-vous sous la lune.

0: Mais c'est quoi ce bordel là? Mais ça passe le champagne, hein?
1: Bonjour, on se retrouve sur Radio Couleur, une radio associative créée en 1981. Nous sommes des élèves de seconde du lycée de Léonard de Vinci de Villefontaine. Je m'appelle Dina, je serai votre présentatrice avec Amélie. Bonjour Amélie.
2: Bonjour Dina.
1: Le thème de ce podcast est la phobie scolaire. Nous allons la définir, évoquer les causes et donner les solutions. La phobie scolaire, qu'est-ce que c'est? Je donne la parole à Laura.
3: Bonjour, je vous fais une présentation de la phobie scolaire. C'est une peur intense d'aller à l'école. Cela ne correspond pas à un manque d'envie d'étudier ou une flemme d'aller en cours. Non, il s'agit d'une angoisse profonde quand l'enfant va repenser à retourner à l'école. Cette peur est liée à plusieurs facteurs, pression scolaire, peur du regard, difficulté relationnelle, qui va être une source de peur ou de stress pour l'enfant. Donc, la phobie scolaire est un trouble lié à l'anxiété.
1: Maintenant, nous allons vous faire écouter une interview d'une élève ayant subi une phobie scolaire.
4: Alors, comment tout a commencé?
5: Alors, ça a commencé l'année dernière, en début d'année. Donc, je suis arrivée dans ma classe. Donc, j'ai changé de lycée, donc c'était toi, j'avais pas d'amis. Et j'arrive, etc. Et en plus, je rencontre le premier jour donc ma prof principale. Et en fait, il s'avérait que elle était pas vraiment sympa du tout. Genre, vraiment hyper désagréable. Surtout que moi, genre, j'ai un PAP, donc des aménagements, etc. Et elle disait que alors, c'était des excuses, que c'était pas vrai, que genre, on inventait tout ça. Et elle était hyper violente avec nous. Genre, on avait hyper violente dans le sens où, genre, on avait pas beaucoup de devoirs. Elle nous parlait mal. Genre, si on faisait des trucs pas bien, elle nous rabaissait. Et en plus, vu que je venais d'arriver, j'étais seule. Donc, affronter ça toute seule, c'était pas ouf. Du coup, c'est devenu une angoisse d'aller en cours. Surtout que c'était ma prof principale, plus ma prof de spé. Donc, je la voyais 4 fois par semaine. Voilà.
4: Et quelles sont les conséquences sur ta vie qui ont causé cette phobie?
5: Le soir quand on fallait faire les devoirs, parce qu'on avait tous les jours des devoirs, c'était de l'angoisse parce que genre je pleurais, j'avais peur de pas réussir, parce que si tu réussissais pas, le lendemain je les énergies en cours. J'angoissais de prendre la parole alors que c'est une de mes qualités, genre de parler, etc. Là j'ai fait plusieurs crises d'angoisse en cours, parce que fallait prendre la parole et voilà. Et sur mon quotidien, c'est ça, c'est le matin j'avais la boule au ventre les jours où justement j'avais cette matière et cette prof là.
4: C'est quoi les choses qui t'ont fait sortir de cette sorte de phobie?
5: Déjà, j'ai changé de lycée, du coup. Et c'est surtout que je me suis fait des amis, j'ai été entourée et j'ai été aussi aidée de ma maman, beaucoup, qui a dû prendre rendez-vous avec ses profs, qu'on a discuté. Ça n'a pas arrangé le truc, hein, pendant le rendez-vous, j'étais en larmes, etc. Mais au moins, je me sentais écoutée, genre, j'étais pas toute seule face à ça. Et pareil, les autres gens qui étaient avec moi dans ma classe, je voyais qu'ils vivaient la même chose que moi. Du coup, ça nous a aussi rapprochés. Du coup, j'étais plus seule face à cette menace, on va dire. Et du coup,
4: allez
5: mieux.
4: Ok, merci beaucoup.
5: Pas de soucis.
6: Alors, bonjour à toutes et à tous, bienvenue sur Radio Couleur. Aujourd'hui, avec le journaliste Tom, nous allons vous évoquer un sujet qui impacte beaucoup les jeunes de nos jours. Et le sujet est la phobie scolaire. Désormais, du coup, avec Tom, nous allons vous évoquer les causes et les conséquences de la phobie scolaire. Tout d'abord, par quoi débute cette fameuse phobie scolaire? Il y a deux principales causes de cette phobie. Tout d'abord, il y a pour moi l'harcèlement. En France, 28% des jeunes entre 6 et 18 ans déclarent avoir été harcelés et même vécu du cyberharcèlement. 45% des jeunes participent à du harcèlement par effet de groupe. 77% des auteurs de l'harcèlement ont compris leurs conséquences de leur acte, mais 25% récidivent et ne prennent pas conscience de leur acte.
2: En France, au total, 180 000 enfants souffrent de phobie scolaire. Ensuite, nous allons parler des dommages collatéraux. Des parents qui se déchirent des burn-out dans la famille. Entourage, amis, collègues, enseignants, qui tombent dans le jugement, faute de connaissance du sujet. Pour conclure, un numéro est à votre disposition en cas de phobie scolaire. Appelez le 119.
1: Et maintenant, voici un témoignage d'une psychologue.
7: Ils font, par exemple, aller voir une psy.
8: D'accord.
7: Tout ce qui est hôpitaux pour peut-être aider.
8: Alors, ça dépend vraiment déjà de ce qui a causé la phobie scolaire. Mmh. Parce qu'il y a vraiment différentes façons d'y arriver. Donc il faut déjà essayer d'analyser ça. Je pense que déjà voir un médecin, ça peut être bien pour pouvoir voir s'il n'y a pas d'autres soucis de santé, etc. Psychologue, c'est bien aussi, parce que justement ça va permettre de chercher à comprendre ce qui a pu se passer pour en arriver là. Très souvent on voit qu'il y a eu des traumas comme par exemple du harcèlement dans les années qui ont précédé, mais ça peut être aussi une saturation complète du scolaire quand on est face à des élèves par exemple qui investissent énormément la scolarité, qui se mettent beaucoup de pression, etc. Donc voilà, il peut y avoir vraiment diverses causes à la phobie scolaire. Et ce qui peut aider à s'en sortir, souvent ce qu'on fait ici en tout cas au niveau de l'établissement, c'est des emplois du temps aménagés, allégés. où on va permettre à l'élève, alors il faut pour ça qu'il y ait un suivi psychologique et un avis médical. Et à partir de là, on peut mettre en place ce qu'on appelle un PAI pour pouvoir accueillir donc de façon individualisée. Donc on décide avec l'élève, avec la famille, les cours auxquels il accède. Alors ça peut être soit raccourcir les journées, par exemple, si on voit que c'est vraiment trop dur, aider à venir, déjà comprendre si ce qui est dur, c'est de partir chez soi le matin, si c'est de franchir le portail, si c'est de rentrer dans la salle de classe, c'est pas pour tout le monde pareil. Et puis peut-être essayer de fonctionner avec un camarade, avec un accompagnant pour pouvoir aider à franchir ces étapes-là. Et petit à petit, essayer de retrouver un rythme normal, mais en ayant des soins à côté. On ne s'en sort pas sans soins de toute façon.
3: Pour conclure, la phobie scolaire, c'est un problème réel qui peut toucher beaucoup de jeunes. Elle est causée par de nombreux facteurs, dont le stress, l'anxiété ou encore les difficultés à l'école. Il est donc important que les personnes souffrant de phobie scolaire en parlent par exemple à une psy, mais aussi de se faire soutenir par ses proches.
9: Le nouvel album d'Angélique Kidjo est placé sous le signe de l'espoir et de la transmission. Elle le dédie à sa mère Yvonne, femme de théâtre, chorégraphe et pionnière de la scène culturelle du Bénin, dont le mot magique était l'espoir. Face à l'actualité mondiale, Angélique Kidjo revendique une positivité lucide et engagée, car la joie est un acte de résistance. On écoute Sunlight to My Soul, enregistré avec la chorale Soweto Gospel, et c'est le coup de cœur de Sylvie sur Radio Couleur.

le goût que vous ressentez. Des chercheurs en neurosciences ont montré que le cerveau anticipe les saveurs en fonction des couleurs. Une étude publiée en 2001 dans la revue Journal of Sensory Studies a montré que des boissons identiques, simplement colorées différemment, étaient perçues comme ayant des goûts différents. Tenez, prenez un exemple. Une boisson rouge sera jugée plus sucrée, alors qu'une boisson verte sera plus acide ou fraîche. Le cerveau ne goûte pas uniquement avec la langue, il interprète. Ce phénomène s'appelle l'intégration multisensorielle. Autrement dit, ce que vous voyez influence ce que vous ressentez réellement. Donc le petit conseil que je peux vous donner, c'est que si vous aimez les choses un peu sucrées, alors consommez-les rouges, même s'il n'y a pas de sucre dedans. Vous prendrez un petit peu plus de plaisir peut-être. C'était Benjamin pour la Minute Diète et Bien-être.

Née à Rennes en 1995, Luisa grandit dans un univers fait de métissage. Née d'une mère brésilienne, danseuse contemporaine, et d'un père français contrebassiste de jazz, Luisa incarne une hôte vibrante à la richesse de la mixité culturelle et musicale de ses parents. Apparue l'été 2025 avec son titre Soleil Bleu, elle sort en avril 2026 son premier album qui comporte 14 chansons. On écoute Nuage, fruit de sa collaboration avec La Daniva, et c'est le coup de cœur de Sylvie sur Radio Couleur.

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1: Le dimanche 10 mai à 15h30, la Fondation Renault vous donne rendez-vous au Fort de Vaise, à Lyon-Neuf, pour la balade « Songe à l'ombre des images », une visite de l'exposition « Dessins et autres destins », comptée par Sandrine Stablo, en présence de l'artiste Jacqueline Salmon. Pour en savoir plus, rendez-vous sur www.fondation-renault.com. Le mardi 12 mai, le théâtre François Ponsard vous présente 18 minutes 34 de la compagnie Arcosom. Ce spectacle ciné-danse, interprété au manège à 20h30 par Thomas et Bertrand Guéry, nous plonge dans la tête et les espoirs d'un jeune collégien laissé seul par ses camarades de classe. Plus d'informations sur www.théâtre-françois-ponsard.fr. Le jeudi 14 mai, rendez-vous à la SMAC Les Abattoirs à Bourgoin-Jallieu pour une soirée spéciale Créole Basse. Les portes s'ouvriront dès 18h pour un concert du trio Luambe, mélangeant le Maloya et le hip-hop, suivi d'un DJ set énergique et survitaminé de l'artiste Kynix. Plus d'informations sur www.lesabattoirs.fr. Jusqu'au samedi 30 mai 2026, retrouvez l'exposition temporaire du tag au street art au musée de Bourgoin-Jallieu. Plus d'informations sur https://musée.bourgoin-jallieu.fr.

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1: Je reçois aujourd'hui José Dias, directeur du musée Maison du Patrimoine de Hyères-sur-Ambie. Bonjour monsieur.
2: Bonjour.
1: Vous êtes aujourd'hui avec nous pour nous présenter le musée ainsi que sa programmation dans le cadre de la fête des musées qui aura lieu le samedi 23 mai et 24 mai prochain.
2: Tout à fait.
1: Alors, pour commencer, est-ce que vous pourriez nous présenter le musée archéologique de Hyères-sur-Ambie?
2: Alors, le musée archéologique de Hyères-sur-Ambie, bon, c'est dans le Nord-Isère. Il a été créé suite aux découvertes archéologiques du site de l'Arina et en associant d'autres sites majeurs du territoire, les grottes de la Banne, la ville romaine de Saint-Romain de Jalionas. Globalement, on présente entre moins 4000 et plus 1000, l'histoire des peuples qui ont vécu dans la région à travers leurs objets.
1: Est-ce que vous pourriez peut-être nous détailler les missions qui sont portées par votre organisme?
2: Alors, les missions, donc le musée des Hyères-sur-Ambie est le label musée de France, et donc on a trois missions qui sont définies par la loi: conserver, étudier et transmettre. Conserver, ça veut dire que nous sommes garants de l'intégrité des collections et l'intégrité physique et de conservation des collections et des objets. Étudier, c'est important de maintenir la recherche et l'étude des objets. D'ailleurs, la nouvelle exposition temporaire qu'on présente au public depuis le mois d'avril, qui est sur la parure à travers les âges, c'est le point justement de l'avancée des recherches. Et puis la transmission, c'est un peu ce que je suis en train de faire en ce moment, c'est-à-dire que on a pour mission de rendre la culture et la connaissance archéologique le plus facile et le plus accessible au plus grand nombre.
1: Vous l'avez déjà rapidement évoqué, est-ce que vous pourriez un peu plus parler des lieux qui abritent et qui sont adjacents au musée, parce que je crois qu'ils sont gorgés d'histoire, si je ne m'abuse.
2: Oui, tout à fait. Le musée, il est situé dans l'ancienne cure du village, un bâtiment qui est classé, un bâtiment du 18e siècle. Le bâtiment lui-même est protégé, le village lui-même est protégé parce qu'on est dans le périmètre des 500 mètres du monument historique du site de l'Arina, donc on est dans un petit écrin de patrimoine conservé, voilà.
1: Parlons maintenant des collections qu'accueille le musée. Est-ce que les collections que vous possédez, elles se limitent exclusivement aux vestiges de l'île Crémieux ou vos expositions, elles s'ouvrent aussi à d'autres régions?
2: Alors nous, on est essentiellement sur les vestiges de l'île Crémieux et déjà... C'est déjà pas mal, parce que si vous voulez, entre les collections, les présentations permanentes, on présente déjà des sites majeurs comme la tombe à sel de Saint-Romain de Jalionas, la tombe à chair de Verna, le site de l'Arina, donc il y a des objets majeurs de l'île Crémieux. Et en plus, dans le cadre de notre exposition temporaire, qui s'appelle Corps paré, âme révélée, on a mis la main, à travers des prêts d'autres et d'autres musées, sur des fouilles anciennes, toute fin du 19e siècle, donc c'est très très vieux, dans l'île Crémieux, et donc des objets qu'on présente, qui n'ont jamais été présentés au public. Des objets du néolithique aux grottes de la Banne, des objets de l'âge du bronze et du début de l'âge du fer de Crémieux. Donc on est vraiment, le musée est vraiment cantonné sur l'île Crémieux. Et comme c'est une zone qui est tout à fait riche, c'est déjà pas mal. Ouais.
1: Justement, vous parliez de votre exposition temporaire, mais est-ce que l'ensemble des vestiges du musée, est-ce que vous en êtes les propriétaires, ou alors il arrive aussi qu'il y ait des collaborations pour avoir des prêts, par exemple?
2: Ça c'est une grande question. Tous les objets qui sont dans ce musée entrent dans le cadre de la loi, c'est-à-dire dans un inventaire. Certains sont propriétés du musée, donc de la commune de Hyères-sur-Ambie. D'autres sont propriétés du conseil départemental de l'Isère. Certains sont propriétés du musée et du conseil départemental en indivis. Mais quoi qu'il en soit, tous les objets qui sont dans ce musée sont répertoriés et sont dévolus au musée. Par contre, dans le cadre de notre expo temporaire, dans le cadre de toutes les expos temporaires, on a une politique de prêt avec d'autres musées. Par exemple, trois musées nous ont prêté des objets tout à fait remarquables: le musée gallo-romain de Fourvière, le musée des Confluences et le musée archéologique de Briord dans l'Ain.
1: Très bien. Maintenant, on va entrer dans le vif du sujet. Est-ce que vous pourriez nous présenter l'initiative Musée en Fête et quelles sont ses motivations et ambitions?
2: Nos motivations, c'est déjà de rentrer dans une grande problématique nationale, c'est-à-dire déjà de... Musée en fait est une opération qui partout en France, donc on rentre dans cette opération-là. C'est important, c'est un élément un petit peu festif. Et puis pour nous, c'est aussi à la fois de présenter notre musée, de le présenter à des publics qui ne seraient pas venus normalement, donc c'est important qu'il soit ouvert, qu'il soit gratuit, de présenter des choses qu'on ne voit pas d'habitude, et puis d'essayer de nouvelles médiations qu'on va lancer. Donc il y aura des primeurs pour le musée, en fait. Donc nous, c'est vraiment d'ouvrir le musée, passer un moment un petit peu agréable avec le public, et surtout montrer que la culture et la connaissance, c'est pas forcément quelque chose d'ennuyeux, c'est peut-être quelque chose qui peut être ludique et agréable.
1: Alors samedi, le musée, il ouvrira ses portes en nocturne. À quoi les visiteurs peuvent s'attendre pour cette soirée?
2: Alors, il va déjà ouvrir avant, mais en nocturne, le but, c'est de faire un peu comme ce qu'on a fait avant, la nuit des musées, c'est-à-dire faire une visite guidée nocturne. Et puis, si c'est pour faire une visite guidée uniquement sur les collections du musée, tout ça, bon, c'est pas très intéressant. Donc, on avait déjà essayé de faire une visite guidée sur l'anthropologie funéraire, sur le funéraire, sur les rites funéraires à travers les âges, les offrandes funéraires au néolithique, à quoi servait un vase à incinération lors d'une cérémonie de crémation à l'âge du bronze, que nous raconte la tombe de la tombe du prince celte. Voilà, c'est intéressant. Et en plus aussi de finir la visite dans ce que les gens ne voient pas d'habitude, c'est-à-dire on va aller dans les réserves du musée puis voir ce que c'est que les réserves d'un musée de nuit.
1: Alors vous nous avez rapidement évoqué votre exposition temporaire Corps paré, âme révélée, qui porte sur les thèmes des soins du corps et la parure chez nos ancêtres de l'île Crémieux. Qu'est-ce qui a motivé le choix de ce thème?
2: Déjà, c'est un thème qui est toujours récurrent dans tous les sites théologiques, il y a toujours un contexte funéraire, tout ça, ça nous, voilà. Et puis surtout, ce musée travaille aussi sur une taille qu'on appelle les grandes invasions barbares. Les barbares, les Burgondes, les Francs, dans l'imagerie populaire, c'est des gens venus de l'Est qui ont des barbares, quoi. Et il s'avère que ce peuple barbare germain était vraiment expert en orfèvrerie. Donc on s'est dit, il y a des objets d'orfèvrerie qui sont intéressants à présenter au public. Pourquoi tel bijou burgonde a une forme d'oiseau? Pourquoi les bijoux francs sont encloisonnés? Que nous raconte la bague de la princesse? Donc voilà, déjà c'était pour nous raconter tout ça. Et puis aussi... Et il s'avère que pour nous c'était aussi intéressant de dire, voilà, à travers les âges, l'homme, enfin quand je dis l'homme, c'est en général l'homme ou la femme, se sont parés. Est-ce que c'est pour faire joli? Est-ce que c'est pour séduire? Est-ce que c'est pour marquer un rang social? Est-ce que c'est pour marquer une puissance? C'est très variable à travers les âges. Donc nous on s'est dit, on va essayer de raconter toute cette histoire de la première perle, globalement une histoire qui va de la première perle en pierre au néolithique trouvée dans la région. On date à peu près de moins 4000 avant Jésus-Christ, jusqu'à la bague de la princesse sur le site de l'Arina. J'en dis pas plus sur cette bague de la princesse parce que c'est un scoop, donc faut que les gens viennent nous voir, quoi. Mais voilà, c'est pour raconter un petit peu l'histoire du beau et de la parure. Et automatiquement, on s'est aperçu qu'il y a des choses qui sont à la limite entre la parure et la médecine. Certains onguents, certains objets. Et donc voilà, on s'est dit, on ouvre ça aussi aux soins du corps.
1: Très bien. Voilà. Et pour finir, pour les auditeurs qui nous écoutent et qui seraient intéressés à l'idée de se rendre sur Hier sur Ambi, quelles sont les informations pratiques pour visiter le musée le week-end du 23 et 24 mai prochain?
2: Alors, les informations pratiques. Le musée sera ouvert le samedi et dimanche après-midi, de 14 à 17, ou 14 à 18, s'il y a du monde. Les informations, dans ces deux après-midi, il y aura à la fois des visites libres et aussi quelque chose de tout nouveau, c'est-à-dire que pour les enfants, voire les enfants et les familles, on organise une sorte de jeu de rôle escape game. J'en dis pas plus, mais les collections sont en danger et il y aura des indices à trouver dans toutes les salles du musée, et avec ces indices, ces numéros, ces noms, tout ça, le visiteur va arriver à un code qui va protéger les collections. Donc c'est vraiment une enquête policière ce sera tout nouveau. Je pense que c'est quelque chose qui va donner un plus un petit peu à la visite du musée, un plus un petit peu ludique. Et après, il y a la visite nocturne à 20h. À 20h, le samedi 23 mai, voilà. Pour être tout à fait précis, donc, c'est rendez-vous au musée, pour tout public, c'est gratuit, et de préférence, enfin, même, c'est même sûr, pour la conférence, il est mieux de réserver pour la conférence, pour la visite nocturne.
1: Bah, très bien, on espère que ça donnera à nos auditeurs l'envie de venir. Merci à vous de nous avoir accordé cet entretien.
2: Merci, mais merci à vous d'avoir pensé à nous, puis j'espère que le public viendra nombreux.
1: C'était José Dias, directeur du musée Maison du Patrimoine de Hyères-sur-Ambi, qui a pris le temps de nous présenter les initiatives prévues pour la fête des musées 2026 qui aura lieu le samedi 23 mai prochain. Retrouvez toutes les informations sur musée-larina-hyères.fr.

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1: Après plusieurs EP, le groupe Rhône-Alpin Marla Fredon a sorti en avril 2026 un nouvel EP. On écoute le titre Figer le soleil, extrait de cet EP éponyme, et c'est le coup de cœur de Gérard, animateur de l'émission Itinéraire bis sur Radio Couleur.

Je vous propose d'écouter le single « L'homme à la rivière » de François and the Atlas Mountain, une reprise en français de « Riverman » de Nick Drake avec Yasmine Hamdan.

Il y a tout juste un an, Spelling marquait une étape majeure de son parcours avec la sortie de son premier album In Heart With Rust. Aujourd'hui, pour souffler cette première bougie, il nous propose la sortie du clip officiel de The Best Line. Et c'est mon coup de cœur sur Radio Couleur.

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1: Et maintenant, sur Couleur, on écoute un extrait de l'album La Peur et le Vent, de l'artiste Eiffel, avec le titre Or.

Auteur, compositeur et interprète lorrain, Alex Toucourt revient avec son 4e album intitulé Toboggan. Dans cet opus, il pose un regard sur notre monde. Il interroge nos rythmes, nos doutes, nos élans, mais toujours avec une forme de bienveillance lucide. Il observe et se questionne et glisse doucement de l'enfance à l'âge adulte tout en gardant la fraîcheur de ses débuts. On écoute Le Soleil et c'est mon coup de cœur sur Radio Couleur.

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Marcus Gad avec son single Fruit and Flower, c'est tout de suite sur Couleur.

0: Le samedi 9 mai, à 20h30, une partie des solistes et co-solistes de l'Opéra de Saint-Étienne viendront interpréter une adaptation de la flûte enchantée de Mozart sur la scène de l'espace Morgado à Bourgoin-Jallieu. Plus d'informations sur https://espacemorgado.fr. 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Cette semaine, du mercredi 29 avril 2026 au mardi 5 mai 2026, le cinéma Kinépolis vous propose de découvrir Le Diable s'habille en Prada 2, une comédie dramatique états-unienne de David Frankel, avec Lucy Liu, Emily Blunt et Anna Tawai. Hokum, un film d'horreur irlando-états-unien de Damian McCarthy, déconseillé aux moins de 12 ans avec Florence Ordèche et Adam Scott. Et Freda, un drame haïtien de Jessica Généus avec Néhémie Bastien et Fabiola Rémy. Ainsi que quelques concerts, opéras et séances cultissimes durant lesquelles vous pourrez découvrir ou redécouvrir des chefs-d'œuvre comme Pulp Fiction, le mardi 5 mai à 20h, déconseillé aux moins de 12 ans. Retrouvez les synopsis et les horaires sur www.kinépolis.fr. Au cinéma Kinépolis de Bourgoin-Jallieu, toujours pour cette semaine du 29 avril 2026 au 5 mai 2026, l'association Cinéma Hors Piste vous propose 4 films. Les Dimanches, un drame franco-espagnol d'Alauda Ruiz de Asua, primé à plusieurs reprises lors de 4 festivals entre 2025 et 2026. Orwell, 2 plus 2 égale 5, un documentaire franco-états-unien de Raoul Peck, présenté et sélectionné au Festival de Cannes 2025. Soulèvement, un documentaire français de Thomas Lacoste, présenté lors de plusieurs festivals, dont le Festival du cinéma de Douarnenez. Et Quand j'étais petit, un documentaire français de Sophie Loridon, qui tourne autour de la transmission et des différences générationnelles. Pour en savoir plus, rendez-vous sur www.cinemahorspiste.com. Enfin, à Villefontaine, le cinéma Le Fellini vous propose 6 nouvelles sorties. Beaucoup de drames, un peu de comédie, de la science-fiction saupoudrée d'horreur et une aventure fantastique animée. Ainsi qu'une avant-première coup de cœur surprise le mardi 5 mai à 20h. Pour consulter les résumés et les horaires, rendez-vous sur www.cinefellini.fr. 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
1: Partageant sa vie entre la France et l'Inde, Naaman portait un regard lumineux sur le monde et souhaitait avant tout célébrer la vie. De cette vision, il a fait sienne la devise « La vie est un cadeau » dont il ponctuait régulièrement ses messages et qui a inspiré une œuvre solaire. Il nous a quittés en février 2025, mais avant de partir, il a enregistré un titre en français, « Mon amour », dans lequel il nous livre un message sur la vie, sur l'amour. Sa disparition laisse un grand vide dans le monde du reggae, mais nul doute qu'il continuera à vivre à travers toutes ses chansons. On écoute « Mon amour » et c'est mon coup de cœur sur Couleur.

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1: Le duo lyonnais Vilainqueur vient de sortir un nouveau single, Madame Caprice. Sophie et Chris, qui forment ce duo, travaillent ensemble depuis 2007. Ils ont à leur actif plusieurs opus. On écoute Madame Caprice et c'est le coup de cœur de Gérard, animateur de l'émission Itinéraire Bis sur Radio Couleur.
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Je vous propose d'écouter le duo Volo avec Mesparo, le titre Plus loin, et cet extrait de leur 7e album Mine de rien.

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1: Le nouvel album d'Angélique Kidjo est placé sous le signe de l'espoir et de la transmission. Elle le dédie à sa mère Yvonne, femme de théâtre, chorégraphe et pionnière de la scène culturelle du Bénin, dont le mot magique était l'espoir. Face à l'actualité mondiale, Angélique Kidjo revendique une positivité lucide et engagée, car la joie est un acte de résistance. On écoute Sunlight to My Soul, enregistré avec la chorale Soweto Gospel, et c'est le coup de cœur de Sylvie sur Radio Couleur.

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1: Et maintenant, sur Couleur, on écoute un extrait de l'album La Peur et le Vent de l'artiste Eiffel avec le titre Or.

0: J'assume.
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2: Bonjour à toutes et à tous et bienvenue dans l'émission L'écho local numéro 428, diffusée le vendredi 1er mai à 13h et à 20h, le dimanche 3 mai à 11h et le mardi 5 mai à 17h. Et bien sûr, vous pouvez la retrouver sur www.couleurfm.com, en podcast quand vous voulez et désormais sur Radio Player. Cette semaine, j'ai le plaisir d'accueillir Bill Kiss, qui est auteur, compositeur et interprète et qui est accompagné actuellement par la SMAC Les Abattoirs dans le cadre du dispositif Transcontinentale. Cette émission sera composée de deux parties. La première partie sera un concert en direct, interprété par Bill Kiss et accompagné par Cédric, pianiste et arrangeur. Dans la deuxième partie, nous ferons connaissance avec Bill Kiss. On commence avec un premier titre qui s'intitule « Il dit ».

Bonjour tout le monde, je suis Bilkis, au piano vous pouvez écouter le fabuleux Cédric Ricor. On est très très content d'être là aujourd'hui pour cette émission. Et la prochaine chanson qu'on va vous chanter, je l'ai écrite avant de revenir dans un village où j'étais pas venue depuis longtemps. Et c'était peu après avoir eu ma première copine. Et c'était pas facile pour moi de me dire que j'allais aller là-bas et que quand on allait me poser des questions sur « Alors, c'est comment ta vie ?»« et Ah, t'as quelqu'un ?» et tout, j'avais peur d'annoncer aux gens que j'avais une copine. Voilà.

contente de chanter cette chanson et de me dire qu'il y a des gens qui l'écoutent que je peux pas voir avec mes yeux, mais que peut-être ça résonne avec leur cœur comme ça au loin. J'aime bien, ça me fait plaisir. Je suis très contente d'être là. Il y a pas longtemps, je me suis posé la question de est-ce que vous préparez votre mort ? Parce que moi, depuis que je suis enfant, je prépare un peu ma mort, alors pas tout le temps, et pas de manière très glauque. Là, on dirait que c'est glauque, mais en vrai, c'est pas très glauque. C'est plus que, par exemple, quand j'écris dans des petits carnets, des fois, j'ai des carnets secrets, quoi, puis j'écris ma vie et tout, et forcément, il y a des moments, des fois, je suis énervée contre des gens, et là, j'écris des horreurs. Et je mets des petites étoiles, parce que j'ai peur. J'ai peur que si je meurs, les personnes que j'aime, contre qui j'ai été énervée à ce moment-là, tombent sur ce carnet, lisent ces mots et soient blessées. Et du coup, je mets des petites étoiles comme ça dans tout mon énervement. J'écris une petite étoile après ma phrase horrible. Je mets une petite étoile en bas de ma page. J'écris non, mais en fait, là, je suis énervée, mais en vrai, je t'aime. Voilà. Il n'y a pas longtemps, je me suis dit, mais c'est peut-être un truc de famille, parce que ma mère m'a raconté, on papotait et tout, et elle était super fière d'avoir vidé sa cave. Elle me disait, ah, je suis trop contente, j'ai vidé ma cave, c'est trop bien et tout. J'ai demandé, mais maman, pourquoi tu vides la cave tout le temps? Et surtout, pourquoi t'es hyper fière de me dire que t'as vidé la cave? Et elle m'a répondu, bah, enfin, Bilkis, c'est comme ça quand je mourrai, vous aurez pas à vous taper la cave, quoi. Je me suis dit, oh là là, c'est de famille. Peut-être que vous aussi, vous avez des petits trucs comme ça que vous faites pour préparer votre mort pour les gens que vous aimez.

0: Il n'y a pas longtemps, je suis tombée sur une nouvelle terrible, sur une enquête de la CNN qui a découvert un site internet qui s'appelle Rape Academy, qui est un site internet qui permet aux hommes d'apprendre comment violer leur compagne dans leur sommeil. Et ce site a eu 61 millions de visites, je crois. Alors je sais plus si c'est des visites ou des clics, mais dans tous les cas, c'est terrible. Et j'ai parlé de ça avec mon copain. Et la première question qu'il m'a demandé, c'était « Ah, mais genre des visites ou alors il y a des personnes qui sont retournées plusieurs fois sur le site ?» Et ça m'a... J'ai pas compris. J'ai pas compris comment sa réaction du ventre face à cette nouvelle, c'était ça. Ça m'a dépassée. On n'a pas été construits du même bois.
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Bon. La prochaine chanson, je l'ai écrite il y a plus de 2 ans. Et je continue à la chanter alors que j'aimerais tellement qu'elle ne soit plus d'actualité. Je l'ai écrit un peu après le début du génocide dans la bande de Gaza. Et c'était un moment où Israël avait coupé l'eau courante dans la bande de Gaza. Et je me souviens que sur mon téléphone, je pouvais voir les images des gens qui vivaient là-bas et qui étaient déplacés, ballottés, qui étaient bombardés sans répit. Et je me disais, mais il y avait une seule question qui m'obsédait, c'était comment on peut prendre soin du corps de nos morts si on n'a même pas d'eau pour les laver ?

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Ouais. J'ai pas beaucoup de mots, désolée. On arrive à notre dernière chanson. Au piano avec moi aujourd'hui et sur mes concerts. Le prochain concert qu'on fait d'ailleurs, c'est le 7 mai aux abattoirs pour la fin de l'accompagnement. On a très hâte de cette soirée, c'est à 20h, donc si vous voulez venir, ce serait avec plaisir. Et au piano, c'était donc Cédric Ricor, qui est génial et qui me suit dans toutes mes aventures. Il nous reste une chanson, Cédric. Est-ce que tu veux choisir entre les deux qu'on s'était dit possiblement ? Ok, on va donc vous interpréter une reprise. Une reprise d'une reprise, en fait. Hein, puisque Loa Mercury est une artiste qui a fait une reprise d'une chanson de Calogero. Et donc, nous, on fait une reprise de la version de Loa Mercury parce qu'elle a changé les paroles. Et donc, son morceau s'appelle « Un homme et une femme ».

0: Eh bien, merci Bilkis pour ce magnifique concert que nous avons eu donc en live sur Radio Couleur. Merci aussi à son pianiste arrangeur Cédric. C'était un très joli moment. Alors, on va parler un petit peu de vous. Alors, racontez-nous, qui êtes-vous? Et puis après, on parlera de toutes ces chansons qu'on a entendues, puisqu'elles ont délivré quand même quelques messages. Et il va falloir que vous nous les décryptiez.
1: Ah ouais, carrément. Eh bien, moi, je suis une autrice-compositeur-interprète. J'écris des chansons depuis 8 ans, je pense. Je suis tombée dans la chanson de manière un peu hasardeuse, disons. Parce que j'étais fan de chansons quand j'étais enfant, mais j'ai commencé la musique dans la musique classique. J'étais dans le chœur d'enfant de l'opéra de la ville où je vivais. Donc c'était pas de la chanson. Mais j'adorais cette expérience. Hein. J'ai adoré les costumes, les... Enfin, ça, je pense que ça a nourri beaucoup, beaucoup de ce que je crée aujourd'hui. Et il y a 8 ans, j'ai repris des cours de chant un peu par hasard. Et mon prof m'a dit « Oh, tu devrais essayer de faire de la chanson. » Et j'avais jamais écrit. Et je me suis dit « Ouais, peut-être, pourquoi pas. » Et en fait, c'est comme ça que j'ai commencé à écrire des chansons. Et j'ai adoré, j'adore cet art de la petite capsule qui peut raconter plein de choses et aussi des choses très très intimes et très proches de nous. Et voilà.
0: Alors, quels sont les artistes qui vous ont inspiré? Est-ce qu'il y a des hommes, des femmes qui vous ont donné envie d'écrire, envie de composer? Quels sont vos quelques repères?
1: Ouais, je pense que mon repère numéro un en chanson, c'est Jacques Brel. C'était mon chanteur préféré quand j'étais enfant et je pense que ça reste une des plumes que j'aime le plus. Et puis j'aime beaucoup Camille aussi, surtout pour sa, je sais pas comment dire, sa pétillance. Sa pétillance et un peu son petit grain de folie dans sa manière d'aborder la création. Et je trouve ça très très chouette. Et après, je suis fan de pop star états-unienne. Et on croirait que ça n'a rien à voir. Mais je trouve que dans le live, ça a beaucoup à voir dans la manière de faire des concerts et surtout de s'autoriser beaucoup de choses. S'autoriser des costumes grandiloquents, des changements de costumes.
0: Oui, parce que là, vous êtes devenue très soft, mais j'ai regardé quelques vidéos sur Instagram, etc. Vous êtes colorée.
1: Je suis très colorée. Mais je pense aussi de ma culture, déjà de l'opéra et tout, où tout est grandiloquent et j'adore ça. Et ma mère était costumière quand j'étais enfant.
0: Et vous avez dû beaucoup vous amuser.
1: Beaucoup. Et je suis tellement heureux de pouvoir aujourd'hui, à 32 ans, remettre des costumes en mode « Ouais, une robe de princesse, trop bien !» Et je trouve ça chouette de porter ça sur scène aussi. De porter le truc de « On s'habille comme on veut, si ça nous fait kiffer et que c'est trop drôle, c'est trop bien, faisons-le. »
0: Et comment le public accueille ça? Qui peut être surpris. Surpris aussi, oui. Agréablement surpris, parce que actuellement, dans une société où les choses sont un petit peu en noir et blanc et un petit peu ternes, là, vous apportez beaucoup de couleurs.
1: Ouais, et ben c'est intéressant. D'ailleurs, j'ai lu il y a longtemps un article qui parlait du fascisme dans la mode, qui disait les sociétés se fascisent et les habits deviennent beiges.
0: Ouais.
1: Et d'ailleurs, ça fait partie des raisons pour lesquelles je porte beaucoup de couleurs. Les gens sont un peu surpris au début, surtout que du coup, ils s'attendent, j'imagine, à avoir un personnage vraiment un peu fantasque et délirant. Alors qu'en fait, c'est pas parce que je mets une robe à paillettes rose pétant que je suis un personnage délirant. Et moi, je leur parle de manière tout à fait normale, comme là, j'ai parlé entre les chansons, quoi. Tout reste lambda. Et du coup, il y a un petit décalage qui, j'ai l'impression, cueille un peu les gens. Mais j'aime bien ça aussi.
0: Ils surprennent, je pense que vous surprenez beaucoup, parce qu'en fait, on s'attend... Alors, je vais être honnête, quand moi, j'ai regardé les quelques vidéos, donc je commence à regarder la vidéo, et en fait, le personnage correspond pas à ce que j'entends. J'ai une sorte de décalage, c'est-à-dire qu'il y a une voix qui est toute douce, avec des jolis textes, qui parle de certaines choses, dont on va parler tout de suite après, et on est un petit peu déstabilisé. On aurait eu l'impression d'avoir un clown, mais en fait, le clown, il nous raconte des choses qui sont très sérieuses, avec le sourire, beaucoup d'humour et de la couleur.
1: Oui, mais c'est intéressant que vous parliez du clown, parce que ça fait partie aussi des traits, je trouve, de caractère de mon projet. J'ai fait un tout petit peu de clown dans ma vie, mais c'est un art qui me parle quand même pas mal. Et je trouve que justement, c'est quelque chose qui nous permet de parler de choses très profondes et parfois un peu dures, mais de rebondir sans cesse et de garder surtout... Enfin, moi, en tout cas, je sais que quand je me maquille pour aller en concert et que je m'habille, j'ai l'impression d'enfiler vraiment une deuxième peau qui fait que je peux faire n'importe quoi. Et tout est possible. Parce que je peux tout me permettre dans ce

0: chez vous? Quel est le processus? D'abord en musique ou d'abord avec les textes? Est-ce que Cédric vient vous aider puisqu'il est arrangeur? Comment ça se passe cette collaboration?
1: Et ben alors l'écriture et la composition, c'est un travail un peu intime et de mon côté. Cédric, il arrive à la fin. Cédric, il arrive quand les textes sont quasi finis, en général finis mais des fois non, que la mélodie est finie et que la grille d'accords est aussi terminée. Et là, du coup, je vais voir Cédric en disant, là, j'ai ce morceau et j'imagine ça sur tel moment, qu'est-ce que t'en penses? Et puis, du coup, c'est une collaboration, enfin, je ne l'ai pas choisi pour rien.
0: Alors pourquoi et oui. Comment l'avez-vous découvert hein?
1: Je l'ai découvert à côté d'une machine à café et je bénis cette machine à café depuis 3 ans. Ça fait 3 ans qu'on travaille ensemble.
0: Comme dans les comédies américaines.
1: Exactement. C'était vraiment très drôle parce que du coup je vois une pote à côté de la machine à café. Je lui dis coucou, comment ça va? Puis elle était à côté de ce mec que je connaissais pas. Et elle me dit, bah, je te présente Cédric. Je dis, ah, salut Cédric. C'était dans l'école de musique où moi j'étais élève. Hey, tu fais quoi ici? Il me dit, ouais, je fais du piano jazz. Et je lui dis, ah, bah, ça tombe bien, je cherche un pianiste de jazz. Il me dit, bah, vas-y, je te donne mon numéro. Et on s'est vus 2 heures après, je crois. 2 heures après, on s'est retrouvés dans une salle ensemble pour jouer. Et la première séance, on était un peu... On se cherchait, on savait pas trop. Moi, je me disais, ah, ça peut peut-être être intéressant, je sais pas trop. Je l'ai mis en galère, évidemment. Le premier morceau qu'on a travaillé, c'était un morceau à 10 ans. Un truc hyper compliqué. Et on a fait
0: un test.
1: Voilà, non, mais c'était même pas volontaire. En plus, c'est celui qui me travaillait en ce moment. Ce morceau, je l'aimais trop, donc voilà. Et on s'est revus une fois. Et vraiment, toutes les mélodies qu'il a fait, tous les contre-chants, tout était si beau. Les couleurs harmoniques et tout, et ça me parlait tellement. Et j'ai dit, mais c'est toi, c'est bon, on travaille ensemble. Et ouais, voilà.
0: Et pourquoi avoir choisi piano? Parce que souvent, on a chant, guitare, et la piano, c'est un petit peu moins courant.
1: Et bien, parce que je suis pianiste aussi. Mais je suis pas pianiste très douée comme Cédric. Disons que j'ai fait pas mal de piano quand j'étais jeune, et là aujourd'hui je suis encore capable de m'accompagner vaguement au piano, mais c'est beaucoup mieux avec un vrai pianiste. Mais le son me parle, enfin vraiment, ouais.
0: Et puis c'est surtout plus confortable, parce que chanter en même temps que jouer du piano...
1: Surtout si on veut danser et pouvoir papoter avec les gens et s'amuser sur scène.
0: Et puis surtout montrer son costume, donc...
1: Exactement.
0: C'est dommage, ou alors faut monter sur le piano.
1: C'est ça.
0: Comme fait ce cher Mika.
1: J'adore.
0: Donc vous avez suivi un accompagnement avec la SMAC Les Abattoirs dans le cadre des Transabattoirs. Alors vous avez été sélectionné, hein, puisque tous les ans ils lancent un appel à candidature et puis ils sélectionnent certains. Alors pourquoi avoir demandé à participer à ce dispositif? Quelle était l'idée derrière? Un besoin d'accompagnement?
1: Oui, clairement un besoin d'accompagnement, parce qu'en musique actuelle, en fait, il y a un peu un désert. Enfin, moi j'ai fait du coup un parcours dans un conservatoire, une école de musique à Villeurbanne, qui m'a permis d'apprendre certaines choses, mais en fait ça m'a pas permis une professionnalisation ensuite vraiment sur toutes les questions et administratives et tout ça, et puis du live en fait, vraiment comment on bosse quand on est en concert et tout ça. Et du coup, on m'avait parlé de ce dispositif, on m'en avait dit beaucoup de bien, et en effet, c'était génial. C'était vraiment une saison trop bien. Moi, je vois que mon projet musical, il a vraiment pris de l'ampleur pendant cette saison. Et puis aussi, c'est un... Je sais pas comment dire, on a passé beaucoup de temps en résidence, on a rencontré beaucoup de gens aussi du milieu de la musique et tout, et c'est aussi une manière de pouvoir faire connaître un peu le projet et tout, donc c'est vraiment chouette.
0: Qu'est-ce que ça apporte réellement? Est-ce qu'on ressort avec d'autres idées? Ça permet d'avancer plus loin, de trouver les bons contacts?
1: Les bons contacts, je sais pas, ça crée, en tout cas ça fait un petit réseau, on remplit un peu son carnet d'adresses plus que ce qu'on avait déjà, c'est sûr. Moi ça m'a permis vraiment d'apprendre à m'en foutre de ce que les gens pouvaient penser de moi quand je suis sur scène et quand je compose et quand j'écris dans ma chambre. Ça m'a vraiment replacé sur c'est quoi ma place en tant qu'artiste, et à un moment c'est aussi de juste faire ce que moi j'ai envie de faire, ce que moi j'ai envie de dire, montrer ce qui me semble important sans essayer de plaire à une projection comme ça abstraite où je me dirais, ah, les gens ils attendent ça de moi ou je sais pas quoi.
0: De toute façon, on ne peut pas plaire à tout le monde, donc à un moment donné, on doit se plaire à soi-même.
1: Exactement.
0: Je pense que c'est la première chose à faire, c'est si ce que vous faites vous plaît, bah, allez-y, quoi, foncez. Alors, ce dispositif, il va vous permettre d'avoir un concert à la SMAC Les Abattoirs le 7 mai. Alors, il y aura un autre groupe qui s'appelle Les Veilleuses. Est-ce que vous les avez rencontrés?
1: Oui, bien sûr, oui, on s'est vu plusieurs fois, ils sont super sympas. C'est un groupe de 4 qui fait du rock psychédélique, ils appellent ça. Moi, je trouve que c'est très expérimental aussi ce qu'ils font. Ils ont plein d'instruments sur scène. Je crois qu'ils sont 4, ils doivent avoir plus de 10 instruments qu'ils utilisent de manière toujours un peu

0: farfelu. Enfin, j'adore. Ils font de la musique en faisant des larcènes devant des amplis et tout. C'est hyper chouette avec des textes en français très poétiques. Enfin, ouais, ça va être une belle soirée aussi.
1: Alors, vous avez choisi également de chanter en français. Mmh. C'est normal au vu de ce que nous avons entendu. Alors, vous a classé, j'ai lu un petit peu, chanson drama poétique.
0: Ouais, alors c'est moi qui fais cette classification.
1: Oui, c'est curieux parce que c'est pas drama.
0: Je trouve que c'est drama dans le...
1: Alors, c'est pas peur aux gens.
0: Non, voilà, pour moi, c'est pas de faire peur aux gens, le drama. Pour moi, le drama, c'est par exemple... On revient à l'opéra et au popstar. Hein. C'est un peu le too much. Dans l'opéra, ils sont pas là genre « je t'aime », ils sont là genre « je t'aime, je t'aime, je t'aime ». Et tout est vraiment, oui, voilà, très intense. Et c'est pour ça que j'ai mis ce mot.
1: Donc, ce qu'on va faire, c'est qu'on va faire une pause musicale. Vous avez choisi « C'est fini », est-ce que vous pouvez nous présenter ce titre?
0: Tout à fait, c'est une chanson que j'ai écrite après m'être séparée pour la 4e fois de la même personne, je crois. Et je crois que je commençais à craquer un petit peu là, c'était la fois de trop. Et du coup, j'ai écrit cette chanson. Je pense qu'elle parle d'elle-même dans le texte, peut-être vous pourrez vous reconnaître si jamais vous avez vécu des ruptures compliquées.
1: On écoute tout de suite sur couleur.

0: C'était Bilkis, c'est fini, mais non, ce n'est pas fini. Nous aurons encore un titre à la fin de cette émission. Alors, sont avec moi donc Bilkis, et puis nous avons en arrière, nous avons Cédric, pianiste arrangeur. Alors maintenant, j'aimerais en venir au fond du problème, si problème il y a, c'est les paroles des chansons. Dans les paroles des chansons, si tout le monde les a bien écoutées, on parle de certaines choses qui sont, je vais dire, sans vouloir vexer personne, que c'est dans l'air du temps, on parle de genre. Alors expliquez-nous comment se construisent ces chansons, qu'est-ce qu'on peut entendre et qu'est-ce qu'on doit y entendre et y voir.
1: Ouais, ben, ces chansons, elles sont construites en écho avec ce que moi je vis et ce que je ressens dans ma vie tous les jours. Et je pense qu'elles sont là pour ça, pour aussi rendre visibles des choses qui peut-être sont moins discutées publiquement, même si je suis d'accord que c'est des sujets qui sont dans l'air du temps.
0: Et c'est joyeux. Enfin.
1: Oui,
0: enfin.
1: C'est ça. C'est très joyeux.
0: On n'est plus obligé de vous cacher.
1: Exactement. Et moi, mon rapport à mon genre, pour moi, le genre, c'est quelque chose de très enfermant. Dans la chanson La Poupée, je parle de ça, je parle de comment le fait qu'on m'ait dit quand j'étais enfant, tu es une fille, comment ça a impacté ma vie au quotidien et comment ça l'impacte encore aujourd'hui. Et je le vois tout le temps dans ma manière de parler, de me tenir, de pas prendre la place, de pas oser, de me dire qu'on va me juger, de machin et tout. Et je vois que ça a des répercussions monstres et du coup, moi je me... Je sais pas comment dire, il y a quelques années, je me suis beaucoup questionnée autour de ça et pour moi, ça faisait plus écho avec qui je suis à l'intérieur de moi, de me dire je suis une femme. Et du coup, je me suis dit qu'est-ce que je suis ? Il y a des moments de flottement et je pense que mon rapport à mon genre, il est encore très flottant. Il y a des jours où c'est ok pour moi de me dire que je suis une femme, il y a des jours où c'est pas du tout ok pour moi. Et du coup, c'est important d'en parler, je trouve, et à la fin de la chanson qui s'appelle Méduse, là. Je disais que je suis contente de la chanter parce que je suis heureux de savoir que d'autres personnes l'écoutent. Et ça m'arrive régulièrement en fin de concert qu'on vienne me voir et qu'on me dise merci pour cette chanson, ça fait trop du bien. Parce que cette chanson-là, le message de fond, pour moi, c'est ok d'être dans le placard encore un peu des fois. C'est ok d'avoir peur, c'est ok de rester au chaud.
0: Et puis c'est ok d'accepter toute personnalité.
1: Ouais, c'est ok d'être qui on est.
0: D'être qui on est et d'être heureux parce que finalement vous êtes solaire. Vous nous apportez une énergie qui est, comme vous dites, très bien contagieuse. C'est-à-dire que on n'a pas besoin de savoir qui vous êtes à l'intérieur. C'est votre problème, c'est pas mon problème.
1: Ouais.
0: Et c'est ce que quand on commence à discuter un petit peu de tout ça, on s'aperçoit qu'effectivement, de par notre éducation qu'on a tous eue, les petites filles avaient des poupées, les garçons avaient des garages, c'est difficile de sortir de ces clichés. À un moment donné, il faut arriver à sortir de ces clichés pour que tout le monde se sente bien dans sa peau.
1: Oui,
0: c'est ça l'essentiel. Et qu'il n'y ait pas de jugement. Malheureusement, alors là, effectivement, vous avez la chance, cette génération, de pouvoir le dire haut et fort.
1: Ouais.
0: En espérant que ça continue, parce qu'on sait qu'avec certains politiciens et certains qui sont obtus et qui sont un petit peu fermés, les choses peuvent virer très rapidement, on le voit notamment aux États-Unis. Donc il faut continuer justement à porter cette voix. Et votre voix, elle est magnifique parce que de toute façon, elle est claire, aussi bien dans les paroles que dans les musiques, c'est cristallin.
1: Ah, merci.
0: Donc il faut continuer effectivement à aller vers cette esthétique. Mais comment justement accueille le public? Parce que vous avez le public qui vient vous voir, mais c'est pas forcément ce qu'il vient voir.
1: Ouais.
0: Il voit une personne pour elle qui est féminine,
1: ouais,
0: avec une voix féminine, et puis après, face aux paroles, il peut être déstabilisé.
1: Ouais, ouais. Mais je trouve que c'est ok. Enfin, je sais pas comment dire, j'aime bien déstabiliser un peu les gens, j'aime bien.
0: Déjà quand vous arrivez costumé.
1: Oui.
0: Ok,
1: c'est clair. Et à la fin d'un concert, d'ailleurs, il n'y a pas longtemps, il y a quelques semaines, on a fait un concert chez l'habitant. Parce qu'on fait beaucoup de concerts chez l'habitant, on adore ça. N'hésitez pas à nous contacter d'ailleurs si vous voulez faire un concert.
0: Alors, c'est comme ça que l'une de nos bénévoles vous a.
1: Oui, d'ailleurs, c'est comme ça.
0: La Sylvie, voilà.
1: Ouais.
0: Sylvie vous a un petit peu introduit sur couleur, mais il y avait aussi Arthur qui nous a dit est-ce que tu peux les recevoir. Donc vous aviez deux sponsors, donc allons-y.
1: Oui. Mais du coup, à la fin d'un concert, il y a une dame qui est venue me voir et qui m'a dit ah bah c'est intéressant, il y a une femme du village qui est venue me parler et qui est venue me questionner sur qu'est-ce que c'est la non-binarité. En fait, elle avait jamais entendu ça. Elle comprenait pas le prénom Yael, elle comprenait pas tous ces trucs-là. Et du coup, elle lui a dit cette belle réponse, je trouve, parce que du coup, c'est une dame qui est pas spécialement, qui connaît pas grand-chose de tout ça, mais du coup, qui m'a dit, bon, je sais pas si c'est ça qu'il fallait dire, mais j'ai dit, ben en fait, les gens qui se disent Yael, c'est des gens qui ont pas envie qu'on les mette dans une boîte de il ou de elle. Ils ont juste envie d'être eux et d'être heureux. Et je trouve ça une trop belle réponse.
2: C'est très joli.
1: Et je me suis dit, mais c'est trop bien. En fait, s'il y a une personne qui a pu entendre cette réponse, qui avait des questionnements à la fin du concert, qui a demandé à quelqu'un et qu'on lui a donné cette réponse, bah, trop cool.
2: Ouais. Sauf que encore dans les imprimés, c'est un petit peu compliqué pour avoir la case. C'est monsieur, madame, ouais. Mademoiselle, il y en a encore certains qui le mettent.
3: Ouais.
2: Ça m'agace profondément.
3: Moi aussi.
2: Mais voilà, c'est comme ça. Donc c'est comme le père, la mère, le Saint-Esprit, enfin, bon, bref, etc. Mais bon, ça, il y aura encore du chemin à faire parce que dans les administrations, on se bat pour ça. Ouais. Pour parler de choses plus positives, alors on vous revoit le 7 mai.
1: Oui.
2: À Bourgoin-Jallieu, à la SMAC Les Abattoirs, ouverture des portes 18h, le concert à 20h. Mm-hmm. Mais qu'est-ce que vous avez d'autre de prévu dans les mois qui viennent?
1: Alors, dans les mois qui viennent déjà, on a un deuxième concert le 22 mai, qui va être un peu particulier, c'est au Théâtre de l'Élysée à Lyon. Mm-hmm. Et donc, on va clôturer une soirée où il y aura eu plein de performances. Et donc, pendant ce concert-là, je pense qu'on va chanter des nouveaux morceaux qu'on n'a jamais chantés. Et je pense que ça va être un peu expérimental, parce qu'on n'aura pas eu le temps de beaucoup les travailler, mais j'ai très hâte de les partager. C'est des morceaux qui parlent de mon histoire, d'où je viens et tout, et pour moi, c'est chouette de partager ça sur scène. Et le 7 mai, on va enregistrer et filmer le concert, et donc j'ai décidé de mettre des musiques sur Internet. C'est un long, enfin c'est un gros sujet pour moi. C'est très dur. Ouais. J'ai un seul morceau sur Internet. Ça fait vraiment très longtemps que je fais de la musique. Mais en fait, en chantant tout à l'heure Si je dois m'en aller, en fait, à la fin du morceau, je dis si je dois m'en aller demain, je brûlerai tous mes mots éteints. Et je crois qu'il y a quelque chose de ça, c'est dur pour moi d'ancrer des choses, c'est dur de faire de la musique qui n'est pas là maintenant vivante. C'est dur de me dire c'est ce morceau qui va être sur internet, que tout le monde va écouter en boucle. Ça n'a pas énormément de sens, pour moi c'est un peu un instant, c'est un truc insaisissable. Et c'est vrai que même les arrangements avec Cédric, c'est assez mouvant quoi. En fonction des concerts, en fonction de machin, il y a des choses qui bougent. Et c'est aussi avec l'ambiance, avec les gens qui sont là et tout ça.
2: Donc, oui, ouais. Mais comment se faire connaître? Parce que, il y a certaines personnes qui ne sont pas sur les réseaux sociaux, qui ne sont pas sur YouTube, qui ne sont nulle part. Donc si on veut, moi j'ai un peu galéré, alors j'ai quelqu'un qui m'a aidé pour trouver des titres de vous, pour vous écouter. Effectivement, vous étiez sur les réseaux, mais il manque la petite phase album. Est-ce que vous avez prévu ou pas? Ou est-ce que c'est vraiment un truc qui rébarbouille, enfin qui pour vous est compliqué?
1: C'est un peu compliqué, mais je pense qu'on va y venir. Hein. C'est pas par militantisme contre les albums, parce que j'adore avoir des albums, mais...
2: Vous voulez pas vous retrouver figé sur un petit truc rond
1: Je sais pas, parce que c'est même pas que je veux pas, c'est plus que j'y arrive pas. C'est-à-dire qu'à chaque fois que je m'installe derrière une table et que je me dis là, je dois fixer la chose qui va être pour toujours, quoi, en fait, plus rien ne se passe. Je suis incapable de créer.
2: Alors, là, vous allez faire une vidéo. Est-ce qu'il y aura un DVD derrière?
1: Eh ben, en tout cas, il y aura les... Ce qui est sûr, c'est qu'il y aura les vidéos sur YouTube. Ça, c'est sûr. Et après, peut-être qu'on pourrait faire un DVD. C'est une bonne idée.
2: Parce que là, vous excluez tous ceux qui ne sont pas adeptes des réseaux. Et pour certains qui, d'ailleurs, le font de façon consciente, hein, qui ne le veulent pas.
1: Nous, on n'est pas sur... Enfin, moi, je suis pas du tout sur cette enfin, sur ça. En fait, j'ai une newsletter où je prends les mails de toutes les personnes, parce qu'on a quand même beaucoup de gens dans les concerts qui sont pas du tout sur les réseaux et tout. Et du coup, j'ai une newsletter, et donc j'envoie par mail les infos à tout le monde. Et quand je sors des musiques sur YouTube, notamment, je les envoie par mail. Voilà. Mais en effet, il faut aller sur son ordinateur. Mais c'est intéressant, cette histoire de DVD. Je trouve ça vraiment intéressant.
2: Parce que par contre, par exemple, moi, en tant que radio, si j'ai envie de mettre l'un de vos titres dans mes playlists au cœur, est-ce que vous m'y autorisez? Est-ce que... Comment ça se passe? Par exemple, là, j'en ai deux. Donc, si je peux prendre C'est fini ou l'autre, est-ce que c'est des choses qui sont possibles? Oui. Vous ne résistez pas à ça. C'est-à-dire que si une radio vous appelle et vous dit « J'aimerais passer vos titres », vous lui dites pas « Bah non... »
1: Ah non, pas du tout. Non, c'est vraiment un truc de processus de création artistique, le problème. Hein. C'est pas un truc de grande valeur. Hein. Je me dis pas, oh non, mais là, enfin non, c'est pas genre ma musique doit être vivante, hein, c'est pas un truc comme ça, c'est vraiment juste.
2: Ça pourrait être aussi une envie.
1: Non, je pense juste que ça me paralyse un peu. Hein. Juste, ça me paralyse et du coup, je suis face à l'océan des possibles et je me dis, mais je ne sais pas, est-ce qu'il faut une contrebasse, une batterie, un violon, oui, je ne sais pas, que faire
2: enfin... L'idée de rentrer en studio et de se poser et ouais. refaire 10 fois la même prise parce qu'elle n'est pas bonne, c'est compliqué. Quoi.
1: Je sais pas, ouais. Mais en même temps, peut-être qu'on devrait faire des enregistrements live parce que c'est aussi une... Peut-être que c'est une musique qui a... Ça a plus de sens, je sais pas.
2: Oh, vous auriez de la place aussi pour un CD.
1: Oui.
2: Parce que ça peut s'écouter tranquillement assis dans son salon.
1: Oui, oui, c'est clair.
2: Alors on va arriver au terme de cette émission et on va terminer avec un dernier titre et cette fois-ci en live. Vous avez choisi la belle-mère qui n'a pas de belle-mère et puis on vous souhaite plein de belles choses. Alors où est-ce qu'on peut vous retrouver, un site internet, des réseaux sociaux justement?
1: Ouais, alors plutôt réseaux sociaux que site internet. Donc tous mes réseaux sociaux sont sous le @ Bilkis chanson. Bilkis, ça s'écrit B-I-L-Q S.
2: Et c'est votre prénom.
1: Et c'est mon vrai prénom. C'était même pas pour faire mon intéressante.
2: Eh bien, merci d'être passé nous voir. Merci à William pour la technique. Et on se laisse en musique avec la belle-mère. Et cette fois-ci, c'est fini.
1: Merci beaucoup.
2: Merci.

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0: 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Tu sais quoi, suis-moi dans ma chambre, que je t'en trouve un de rechange. 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Je crois qu'elle a dit que j'étais vraiment très jolie en lingerie. Et que je pouvais la suivre dans sa chambre. 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Elle se tourne, on est à deux pas. J'en fais un. Elle se penche vers moi. Tu voudrais que moi aussi j'enlève ma chemise? Ouais, grave. Et tu voudrais quoi d'autre? Que tu m'embrasses?
1: Où?
0: Là. Et là. Et où d'autre? Là et là. 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
2: Chérie, tu peux me passer le sel, s'il te plaît?
0: Qu'il est bon de rêver!
3: Merci Bilkis et merci Cédric, pianiste et arrangeur, d'être passé nous voir. On se retrouve le 7 mai à la SMAC Les Abattoirs à Bourgoin-Jallieu pour la soirée d'ouverture de la Guinguette 2026.

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1: Le mardi 12 mai à 20h, au Toboggan à Décines-Charpieu, aura lieu le concert du groupe Il Cello, trio mêlant l'opéra et la pop formé au cours de l'émission The Voice. Le groupe est en tournée pour présenter son album Lo Canto Per Te. Plus d'informations sur www.letoboggan.com. Le samedi 16 mai à 10h, la communauté d'agglomération Porte de l'Isère vous invite à découvrir le cyanotype, un procédé photographique monochrome, lors d'un atelier spécial proposé à la médiathèque de la Verpillière. Plus d'informations sur https://capi-aglo.fr. Le musée Galerie Claorum, situé à Bourgoin-Jallieu, vous propose, pour sa première exposition de la saison, de venir admirer les cuivres du graveur Alain Barre, personnalité incontournable dans le monde de la gravure. Le musée est ouvert les lundis, mardis, vendredis et samedis après-midi, de 14h à 18h. Plus d'informations sur bit.ly/mgclaorum. Le dimanche 10 mai, à Curjoie-Norisère, vous donne rendez-vous dès 16h45 à la Maison du département à Bourgoin-Jallieu pour le concert pop-rock d'Allegria, accompagné d'Emenat, le cœur jeune de l'association. Pour en savoir plus, rendez-vous sur https://choralacurjoiebourgoinjallieu.wordpress.com.

Née à Rennes en 1995, Luisa grandit dans un univers fait de métissage. Née d'une mère brésilienne, danseuse contemporaine, et d'un père français contrebassiste de jazz, Luisa incarne une hôte vibrante à la richesse de la mixité culturelle et musicale de ses parents. Apparue l'été 2025 avec son titre Soleil Bleu, elle sort en avril 2026 son premier album qui comporte 14 chansons. On écoute Nuage, fruit de sa collaboration avec La Daniva, et c'est le coup de cœur de Sylvie sur Radio Couleur.

Atlas, c'est le titre du 9e album de Dub Inc., sorti en novembre 2025. Ce groupe est devenu sans conteste le groupe le plus emblématique du reggae français. Navigant entre reggae, dancehall, musique kabyle ou world music, le groupe est porté par les voix de Bouchecourt et Comlan. Leur style est aussi différent et complémentaire. Ils nous délivrent un message universel qui appelle à la cohésion humaine. On écoute Atlas et c'est mon coup de cœur sur Radio Couleur.

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1: Après plusieurs EP, le groupe Rhône-Alpin Marla Fredon a sorti en avril 2026 un nouvel EP. On écoute le titre Figer le soleil, extrait de cet EP éponyme, et c'est le coup de cœur de Gérard, animateur de l'émission Itinéraire Bis sur Radio Couleur.

Atlas, c'est le titre du 9e album de Dub Inc., sorti en novembre 2025. Ce groupe est devenu sans conteste le groupe le plus emblématique du reggae français. Naviguant entre reggae, dancehall, musique kabyle ou world music, le groupe est porté par les voix de Bouchecourt et Comlan. Leur style est aussi différent et complémentaire. Ils nous délivrent un message universel qui appelle à la cohésion humaine. On écoute Atlas et c'est mon coup de cœur sur Radio Couleur.

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1: Le jeudi 21 mai à 20h15, comme chaque troisième jeudi du mois, l'association Philo et Partage vous invite à une soirée débat tournant autour de la question « Peut-on distinguer les savoirs, les croyances et les opinions ?» Elle aura lieu à la salle des fêtes de Saint-Alban-de-Roche. Plus d'informations sur www.philoetpartage.fr. Du samedi 9 jusqu'au dimanche 24 mai, découvrez les œuvres d'Annie Barrault qui détourne l'art sacré au profit de l'inventivité et de la créativité dans une exposition intitulée Sacré Art et proposée dans l'église de Nivola-Vermel. Pour en savoir plus, rendez-vous sur www.les-saisons-2-vermel.fr. Jusqu'en juillet 2026, préparez-vous à danser la saison culturelle En Grangeons la musique qui fait voyager les concerts dans les zones rurales du Bugey et du Nord-Isère est de retour. Retrouvez le programme sur www.engrangeonslamusique.fr. Jusqu'au 31 août 2026, retrouvez au musée de Bourgoin-Jallieu l'exposition éphémère Au fil de l'eau, qui revient sur la représentation et l'utilisation de l'eau dans la peinture, grâce à un parcours présentant une quarantaine de tableaux. Plus de détails sur www.bourgoin-jallieu.fr.

0: 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Je suis aujourd'hui avec Volo, et notamment Olivier, l'un des deux frères, puisque Volo, c'est une histoire de frangin, Olivier et Frédéric Volovitch. Bonjour.
1: Bonjour.
0: Alors, j'aimerais que vous nous racontiez votre histoire, Volo, 20 ans de scène et de complicité que vous avez fêté en 2025, et ça a été l'occasion donc de sortir le 20 mars 2026 un album qui s'intitule Mine de rien. Alors, racontez-nous l'histoire des deux frangins.
1: Et bien, comme vous l'avez dit, oui, c'est une histoire de frangins. Avec Fredo, on a commencé à jouer ensemble au début des années 2000. Moi, j'étais étudiant à Paris et puis lui, il avait déjà une aventure artistique. Et puis, voilà, on s'est fait des soirées de frangins à se jouer des chansons que moi, j'écrivais dans ma chambre d'étudiant et que lui, il écrivait de son côté. Et puis après, on les a jouées dans le cercle familial qui nous a encouragés. Et puis, on a commencé par la bonne vieille école des bars à Paris. Et puis, voilà, on n'a pas reçu de tomates sur la tête. Donc, on s'est dit qu'on pouvait continuer. Et ça fait plus de 20 ans qu'on fête la sortie de notre tout premier album. Et l'album, mine de rien, c'est le 7e album de notre discographie.
0: Alors, comment se construisent vos albums? Et déjà, comment travaillez-vous entre les deux frères, donc Olivier et Frédéric? Est-ce qu'il y en a un qui écrit les textes et qui fait la musique? Comment ça se passe chez vous?
1: Alors, c'était un peu le pari de départ, c'est qu'on écrit chacun nos chansons. Alors, il y a évidemment dans tout notre répertoire des exceptions qui confirment la règle, des chansons qui ont été écrites à quatre mains, mais finalement très peu. Et voilà, c'était un petit peu ça le pari de départ, c'est que on écrit chacun nos chansons, on les soumet au frangin pour que la chanson intègre le répertoire du Volo. Bah, il faut évidemment qu'elle plaise au frangin. Et le pari, c'était de savoir si nos deux univers, qui sont pas tout à fait les mêmes, on n'a pas tout à fait la même façon d'écrire et la même façon de jouer de notre instrument, la guitare. On est tous les deux autodidactes. Voilà, le pari, c'était est-ce que ça faisait quelque chose, voilà, qui se mélangeait bien. Et voilà, et ça fait plus de 20 ans et apparemment, ça se mélange bien, les deux univers.
0: Alors justement, qui écrit les textes et qui écrit la musique? Et comment ça se passe? Est-ce que vous mettez les textes avant la musique ou la musique avant les textes? Comment procédez-vous tous les deux?
1: Bon, alors souvent, enfin, je veux dire, voilà, encore une fois, il y a plein de façons. On n'a pas de recette avec Frédé pour
0: une
1: chanson. C'est toujours un petit peu magique. Nous, on a la chance d'animer depuis quelques années des ateliers d'écriture auprès d'adultes ou dans le cadre d'un milieu scolaire, du cadre scolaire. Et on aime bien expliquer qu'on n'a pas de méthode, sinon le fait de s'y mettre, voilà, de se mettre devant une feuille et puis de chercher. Alors en l'occurrence, nous, quand on anime des ateliers, on travaille d'abord plutôt sur le texte, mais en vrai, avec Fredo, on a toujours, la plupart du temps, besoin d'une mélodie qu'on a trouvée à la guitare pour commencer à pouvoir poser des mots. Donc souvent, on cherche des choses à la guitare et on fredonne une mélodie dans une langue qu'on appelle le yaourt, hein, qui est une langue qui n'existe pas. Et puis à partir de là, une fois qu'on a une petite trame mélodique, on commence à écrire. Et souvent, on écrit quand même en sachant ce de quoi on veut parler ou la façon dont on veut en parler.
0: Alors justement, je vais rebondir sur vos ateliers d'écriture, parce que c'est depuis 2019, effectivement, vous faites des ateliers d'écriture en milieu scolaire. Cela va de l'école primaire jusqu'au lycée. Pourquoi vous êtes lancé dans cette aventure?
1: En fait, au départ, c'était dans notre public, il y a des professeurs des écoles et des profs de secondaire et de lycée qui étaient venus nous solliciter après les spectacles pour nous demander si on faisait ce genre de choses. Donc, on avait eu l'occasion de le faire, effectivement, à partir des années 2018-2019, en trouvant ça très gratifiant et la transmission, on trouvait que ça avait du sens. Et puis, alors, je vous cache pas qu'avec l'épisode qu'on a tous connu du confinement et du Covid, on s'est demandé si on allait pouvoir retrouver la scène aussi vite qu'on voudrait. Et donc, on a, avec l'aide d'amis dans l'éducation nationale, on a monté un dossier exprès pour l'éducation nationale. Donc, on ne prospecte pas auprès des écoles, des collèges et des lycées, mais dans le cadre de notre concert, on a l'occasion de dire qu'on anime des ateliers, ce qui fait qu'il y a des gens qui viennent nous voir à la fin du spectacle et à qui on donne les liens pour pouvoir discuter ensemble. Donc, on fait, depuis le confinement, on fait plus d'ateliers qu'on en avait fait avant. Et comme on arrive à un certain âge, on trouve que c'est le bon moment d'être dans la transmission. Et encore une fois, c'est très gratifiant d'écrire avec un groupe d'élèves, avec un groupe d'enfants, une chanson, de la chanter avec eux, voilà, c'est toujours des belles rencontres, c'est toujours une belle expérience.
0: Oui, effectivement, je confirme, c'est très ludique et très éducatif. Et puis, ça nous permet de leur faire comprendre qu'on peut écouter autre chose que la soupe qu'on leur sert tous les jours sur les réseaux sociaux, peut-être. Et d'avoir des vrais textes avec de la vraie musique.
1: En tout cas, nous, on aime bien aussi leur montrer que c'est notre métier, qu'on a la chance d'en vivre et qu'effectivement, la plupart des élèves qu'on rencontre, bizarrement, ne nous connaissent pas. C'est étrange. Voilà, mais donc c'est une façon aussi de leur rappeler qu'il y a des parcours artistiques et des parcours de chansons et de variétés qui se passent de façon moins visible dans les médias. Et puis mais c'est, comme vous l'avez dit, c'est ludique, mais c'est aussi c'est savoir exprimer qu'est-ce qu'on veut exprimer, comment on l'exprime, il y a des travaux en groupe, on discute ensemble des différentes propositions qui peuvent être faites. Enfin voilà, c'est tout un ensemble de choses qui sont mises en place, qui sont de toute façon hyper intéressantes pour les équipes éducatives qui nous reçoivent.
0: En étant professeur, je confirme. D'autant plus que là, on leur apprend à jouer avec les mots. On sait qu'il y a des vrais instruments, des guitares, ouais. Qu'il n'y a pas que l'IA qui existe et qui peut faire des titres. Et je trouve que c'est de l'humain au cœur de l'humain. Alors revenons-en à votre album, donc Mine de Rien, qui est sorti, comme je l'ai dit, le 20 mars 2026. Un album avec 12 titres. Alors dans cet album, vous avez invité Alexis Campès. Est-ce que vous pouvez nous expliquer?
1: Alors, on l'a pas tant invité que, en fait, Alexis, c'est un multi-instrumentiste et qui réalise des albums, qui produit des albums. Et Alexis avait déjà fait l'amitié de réaliser et de produire l'album précédent qui s'appelle Avec son frère. Et on l'avait rencontré sur l'album encore d'avant où il avait produit deux titres de l'album. Et donc, il a bien voulu remettre son talent au service de nos chansons. Donc, il a réalisé l'album. Il a aussi préparé notre spectacle de tournée. On n'est que Fredo et moi sur scène dans la tournée de nos 20 ans, comme vous l'avez rappelé, qu'on a fait l'année dernière. Voilà, mais donc c'est un musicien, un multi-instrumentiste, compositeur qui nous accompagne depuis quelques années maintenant.
0: Et il a ajouté clavier et piano alors que vous étiez plutôt guitare.
1: Oui, complètement. Alors lui, il amène, de toute façon, nous, avec Fredo, on est des autodidactes de la guitare. Dans nos 20 ans, on a toujours travaillé avec des musiciens qui étaient des musiciens, qui étaient capables de sublimer nos petites chansons. Et Alexis, c'est ce qu'il fait depuis quelques années.
0: Alors cet album, il s'appelle Mine de Rien. Alors est-ce qu'il y a une raison?
1: Nous, depuis nos débuts, le titre de notre album est toujours le enfin, comment dire, c'est un titre éponyme, c'est comme ça qu'on dit, pardon, je ne me rappelle plus le c'est-à-dire, c'est un des titres de l'album s'appelle Mine de Rien, et notre album s'appelle Mine de Rien. On choisit toujours un des titres de l'album pour donner un nom à l'album.
0: Et vous l'avez mis en dernier et non en premier?
1: Oui, parce qu'en l'occurrence, le propos de cette chanson-là, c'est un regard tendre sur notre carrière, qui est une belle carrière de plus de 20 ans, où on s'amuse à lister toutes les choses que notre carrière ne nous a pas amenées à faire, et pour la plupart, fort heureusement, voilà, mais c'est-à-dire qu'on est, c'est un peu pour revenir sur ce que je disais tout à l'heure sur les élèves qui ne nous connaissent pas, on n'a pas eu le succès des artistes qui sont connus par le grand public, donc on s'amuse à lister toutes les choses auxquelles on a échappé ou les choses qu'on n'a pas faites. Mais je veux dire, on est très, très heureux, très fiers de notre carrière, on est très content d'avoir fidélisé un public partout en France qui nous fait l'amitié de remplir nos salles. Donc voilà, c'est un regard amusé sur notre carrière. Pour ce titre-là, on voulait plutôt le mettre à la fin de l'album. Et après, quand on regarde tous les autres titres de l'album, il nous a semblé que c'était le titre qui était le plus titre d'album que... Il y a un titre qui s'appelle Plus loin, bon, c'est bizarre comme titre d'album. Il y a une chanson qui s'appelle Puisque, bon, c'est bizarre comme titre d'album. Voilà, bon, bref, on s'est décidé pour celui-là.
0: Et puis ce titre est tout en dérision, puisque effectivement, vous avez un regard amusé sur votre carrière. C'est ça que j'ai bien aimé aussi. Alors, on commence cet album avec le titre Je respire. Et ça a été un de mes titres coup de cœur sur cet album. Pourquoi Je respire?
1: En tout cas, moi, c'est une chanson. Alors, j'ai des chansons qui sont plus ou moins dans une écriture ésotérique, on va dire, c'est-à-dire pas forcément... Moi, j'y mets beaucoup de sens, et puis les gens qui aiment bien notre travail, ce type de chanson-là que je peux faire touche aussi d'autres gens. Donc, écoutez, dans cette chanson-là, je fais un peu le tour de toutes mes failles et de tous mes manquements et de toutes les choses que je fais pas bien, en déclarant à ma chair et tendre que voilà, que ça me fait du bien de pouvoir me reposer dans ses yeux. Voilà.
0: Alors, tout au long de cet album, je ne vais pas détailler tous les titres, mais il y a quand même quelques titres phares, notamment sur Français de souche. Là aussi, mm-hmm. vous avez rappelé qu'il était urgent d'être vigilant par rapport à tout ce qui se passe.
1: Oui, alors en plus, c'est une chanson qu'on a commencé à jouer il y a bien avant la sortie de l'album, qu'on avait sorti avant sur les plateformes. C'est une chanson que Fredo, du coup, c'est mon frangin qui l'a écrite. On est dans un moment très préoccupant pour la démocratie. La démocratie, c'est fragile. Il faut toujours la défendre. Et puis, on voit bien qu'on est dans nos vieilles démocraties. Il y a des démocraties qui ont déjà basculé dans l'extrême droite et on voit ce que ça donne. Le débat démocratique est pauvre, voire inexistant. Voilà, c'est une chanson que Fredo a écrite qui nous fait du bien, qui est bien accueillie en concert par notre public pour rappeler que c'est pas en accusant les plus fragiles et les plus vulnérables d'entre nous qu'on va résoudre les problèmes qui se posent à nos sociétés modernes.
0: Et vous réitérez avec le titre bientôt sur justement les vertiges démocratiques.
1: Oui, complètement. Voilà. C'est un petit peu... là, pour le coup, c'est une chanson à moi. Alors, moi, c'est suite à... Alors, comme s'il y a une référence très claire dans la chanson 1984 de George Orwell. Donc, si on n'a pas lu 1984 de George Orwell, on passe quand même un petit peu à côté de la chanson. Mais plus je vieillis et plus j'aime lire des livres que j'ai déjà lus quand j'étais beaucoup plus jeune, en m'apercevant que je les comprends beaucoup mieux, en tout cas autrement aujourd'hui. Et 1984 de George Orwell résonne d'une façon tout à fait vertigineuse aujourd'hui.
0: Et puis c'est toujours effectivement une relecture quand on les lit à des âges différents, on ne les interprète pas de la même façon.
1: Tout à fait.
0: Autre titre, un peu triste, puisque vous abordez le deuil dans Puisque.
1: Oui, on se rend bien compte avec Fredo qu'on a un public large. Enfin, on voit bien qu'il y a des jeunes hommes, des jeunes femmes qui nous suivent, qui avaient été traînés par leurs parents.
0: Et qui reviennent.
1: Quand ils étaient qui sont attachés à notre boulot. Mais je veux dire, quand même, nos albums, on voit que l'album qu'on a écrit en 2005, on voit que on est dans des ruptures amoureuses, on est dans des questionnements toujours sur la marche du monde, etc. Mais je veux dire, on comprend, moi, on peut suivre un petit peu mon parcours, on peut identifier à quel moment je deviens papa, et voilà, à quel moment je rencontre ma femme. On peut comprendre ces choses-là, et je veux dire, voilà, on arrive à un âge où ça peut arriver malheureusement plus tôt, mais où effectivement, on commence à vivre des expériences de deuil, à perdre des amis. Donc voilà, Fredo, il a témoigné dans cette chanson-là. Il a témoigné d'une expérience, en tout cas qu'on vit tous malheureusement, de la perte d'un ami.
0: Est-ce que c'est l'album de la maturité, mine de rien, 20 ans de carrière ?
1: Oui, alors je sais pas, parce que j'espère qu'on est encore un petit peu immature, en tout cas moi je le suis par certains aspects.
0: On l'est toujours.
1: On l'est tous. Non, mais en tout cas, oui, c'est sûr qu'on parle pas on parle pas d'amour de la même façon. Il y a plusieurs chansons qui parlent de la fin d'une histoire d'amour, mais pas de la fin d'une histoire d'amour de jeunesse, je veux dire, voilà, avec des enfants. Il y a une chanson qui parle de l'adultère, voilà, enfin oui, on est dans des sujets...
0: De société.
1: Et dans des sujets de notre âge aussi, ce qui arrive à nos proches, à nos âges, ce qui arrive à nos amis, qui peut nous arriver, voilà, on est... En fait, nos chansons grandissent avec nous. Donc, si tant est qu'on arrive à l'âge de la maturité, alors nos chansons... le sont peut-être aussi.
0: Vous avez fait un duo aussi avec Miss Sparrow sur le titre « Plus loin ».
1: Oui, alors là, c'est la grande nouveauté incroyable qu'on a faite au bout de plus de 20 ans, c'est qu'on a effectivement invité une artiste. Alors nous, on est avec Fredo, on vit à Tours, en Touraine. Et Miss Sparrow, c'est aussi une artiste en Touraine. On l'avait rencontrée, on avait eu l'occasion de faire plusieurs co-plateaux ensemble, des concerts, mais... Dans le cadre d'un atelier qu'on anime tous les ans dans une MJC aux alentours de Tours, on invite d'autres artistes à encadrer les gens qui s'inscrivent à ces ateliers. Et donc, on a eu l'occasion de mieux rencontrer Marion Nesparo. Et moi, j'avais cette chanson qui est l'histoire d'un couple qui se sépare devant le constat du fait qu'ils n'iront pas plus loin. Mais c'est pas une chanson de colère. Voilà. C'est une chanson qui est forcément pas joyeuse, mais qui est pas non plus complètement triste, qui est assez tendre. Et donc, j'ai proposé à Fredo, qui a gentiment accepté, j'avais envie qu'il y ait une voix de femme qui puisse partager les textes avec moi. Et on aime tous les deux le travail de Marion et la tessiture de sa voix. Et Marion, Nesparo, en tout cas, a gentiment accepté de bien vouloir chanter cette chanson avec nous.
0: Alors, vous avez commencé cette tournée. Comment se passe-t-elle?
1: Eh ben, c'est très agréable puisque on sortait de notre tournée des 20 ans où on était allé un petit peu repêcher dans notre répertoire, enfin, faire un petit peu le tour de tout notre répertoire. Donc, on en est quand même à plus d'une centaine de chansons, donc on avait du choix. Et c'était très agréable enfin, en tout cas, on trouvait que notre public, les gens qui nous font l'amitié, la gentillesse de remplir nos salles, étaient contents de réentendre des chansons qu'on ne faisait plus depuis 10-15 ans. Et ben cette tournée, la sortie d'album, c'est très rigolo puisque moi j'ai l'impression que je trouve que ça chante beaucoup, ça chante plus, ça chantait toujours un peu, mais ça chante plus qu'avant. Donc quand on a aussi les nouvelles chansons, mais voilà, on a un accueil très chaleureux et puis il y a des moments où on a carrément une chorale entière qui nous accompagne et c'est très agréable.
0: Et ça c'est fort quand effectivement le public reprend en cœur les chansons que vous avez écrites.
1: Oui, oui.
0: C'est preuve qu'ils écoutent bien vos albums.
1: Exactement.
0: Alors on vous retrouvera le samedi 23 mai à la salle Barbara, à la MJC de Montchat à Lyon. Mais avant de se laisser, j'aimerais que vous nous présentiez un titre que vous souhaiteriez que l'on mette en avant justement à l'occasion de la sortie de cet album Mine de Rien.
1: Ah, c'est une question piège que vous me posez parce que vous imaginez
0: toujours
1: bien que...
0: J'aime bien parce voilà. Que vous aimez toutes les chansons, si vous les avez mises, il y en a 12 dans l'album.
1: Voilà, exactement. Oui, bah, en tout cas, il y a une chanson que je trouve... j'aime toutes les chansons. On pourrait mettre Rature, c'est une chanson que Fredo a écrite où il raconte, pareil, avec tendresse, il se rappelle du jeune auteur-compositeur qu'il était, avec toute sa fraîcheur et qui se posait pas trop de questions sur pourquoi il écrivait des chansons. C'est Fredo qui se rappelle de ce jeune auteur-compositeur, du chemin parcouru et de la façon dont aujourd'hui c'est devenu son métier et qui a pu cette fraîcheur évidemment des débuts. Voilà, c'est une chanson que j'aimerais mettre en avant sur cet album.
0: Eh bien, on se laissera en musique avec cette chanson et j'adore effectivement la promotion qui est faite autour de votre album où il est écrit « Mine de rien, Volo fait partie de ceux qui restent » et je suis fort contente que vous faites partie de ceux qui restent. On vous souhaite une très belle tournée et puis à très bientôt sur nos ondes. Au revoir.
1: Merci, au revoir.
0: C'était Olivier qui forme le duo Volo avec son frère Frédéric. Ils ont sorti un 7e album intitulé « Mine de rien » et ils partent en tournée pour vous le présenter. Pour plus d'informations sur la tournée et sur le groupe, www.volo.fr. Et on se laisse en musique avec le titre qui a été choisi par Olivier. Il s'agit de Rature et c'est extrait de cet album.

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Inscription et réservation sur www.memorialisieux.eu. Marcus Gad avec son single Fruit and Flower, c'est tout de suite sur Couleur.

0: Sirius, le célèbre rappeur lyonnais, c'est tout de suite avec son titre Prisonnier.
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Il y a tout juste un an, Spelling marquait une étape majeure de son parcours avec la sortie de son premier album In Heart With Rust. Aujourd'hui, pour souffler cette première bougie, il nous propose la sortie du clip officiel de The Best Line. Et c'est mon coup de cœur sur Radio Couleur.

On va faire un vieux tube à nous des années 70 qu'on a écrit en 76 avec Roger Gicquel. Ça s'appelle La France a peur. Ouais.

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0: petite histoire drôle. Donc vous voyez, au Soudan, il y a eu 2660 millions de morts. Mais bon, nous, au journal, le Soudan, on en a rien à foutre. Parce qu'en France, on a Germaine. Et Germaine, elle s'est coupée le doigt. Et ça, ça fait vachement mal de se couper le doigt. Hein. Eh oui, et il y a Marcel, il fait des chaussures en bois. Ouh, alors ça c'est joli, les chaussures en bois. Hein. Alors tu vois les mecs qui crèvent la dalle là et qui sont super loin. Eh ben nous, au journal, on en a rien à foutre.
1: Merci. Ciao.

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0: Hey, hey, salut à tous amis rockers et rockeuses, vous êtes bien à l'écoute de Rock à la Casbah, émission numéro 924, avec en vedette un retour et un grand plaisir de vous présenter le dernier album des Italiens des Movie Star Junkies. On en reparlera en milieu d'émission. Pour cette émission justement, je suis accompagné de Raphaël, salut à toi.
1: Salut à toi Julien.
0: Et nous retrouverons également l'ami Bruno avec sa chronique Dangerous, et on en profite aussi pour passer le bonjour à Olivier et à Jordan qui ne peuvent pas être présents.
1: Et oui, on salue surtout Jordan qui est dans l'avion en train de partir pour un super mix pour un gros festival en Hollande.
0: La super DJ qui tourne partout en Europe maintenant, on peut le dire, hein, elle a dépassé les frontières de l'Ardèche.
1: Ça y est.
0: Au programme de cette émission, Raph, t'es venu avec quoi ?
1: Je suis venu avec des jeunes groupes et avec surtout qui avaient des noms qui me plaisaient.
0: Ok, donc t'as choisi au nom, t'as écouté
1: j'ai
0: un peu quand même ou pas ?
1: Non, j'écoute rien moi pour cette émission, rien du
0: bon,
1: tout.
0: Bon ok, ça sera donc une véritable découverte. Quant à moi, je suis venu avec deux groupes français qui font dans le post-punk, on va dire noise, etc. Et aussi une autre retrouvaille, un petit peu comme les Movie Star Junkies, en fin d'émission, si on a le temps. Mais on va débuter avec toi, et pareil, c'est pas si jeune là, j'ai l'impression quand même.
1: Ah, tu vois, tu es tombé dans le piège. Taxi Girl, et oui, c'est pour ça que j'ai choisi ce groupe, parce que j'avais envie d'embêter Bingo avec ce groupe, mais je sentais que s'il était là, on aurait eu une longue conversation, ça aurait embêté tout le monde, les auditrices et les auditeurs, donc on le fait là comme ça.
0: Ah, mais c'est pas le Taxi Girl.
1: C'est pas le Taxi Girl,
0: oh là là.
1: C'est le Taxi Girl de Montréal, et c'est un groupe de filles qui s'est formé en 2022. Elles sont dans une veine garage punk. C'est assez énergique, c'est un garage plutôt cool, hein. Il y a toute cette urgence punk et tout qui est là. L'album Static sort le 26 juin et ça sort sur deux labels, le label italien qu'on aime bien Wild Honey Records et le label canadien Stomp Records. Le single là qui s'intitule Say It, voilà, annonce cet album pour le mois de juin. Vous allez pouvoir découvrir ça, c'est assez frais.

0: Et vous êtes bien dans l'ascenseur Rock à la Casbah, grâce à l'ami Raphaël.
1: Mais arrête, moi j'adore cette drum and bass qui me rappelle bien les années 90. Et c'était assez rigolo, il y a deux morceaux en un dans ce titre. Iso, je sais pas comment on le prononce, mais en tout cas j'aime beaucoup le nom du groupe là, les Bernadette Marys. C'est un nouveau groupe bruxellois qui vient de sortir aujourd'hui même ce 29 avril, puisqu'on enregistre l'émission le 29 avril à Valence, qui vient de sortir son premier clip, son deuxième clip, et c'est tout frais. Ça, il va y avoir un album qui va pas tarder à arriver dans les bacs. Voilà, c'est un trio, c'est nouveau, et ça mélange comme ça plusieurs séquences dans ce morceau. Moi je trouve ça quand même assez intéressant musicalement. Voilà.
0: Eh ben écoute, pas de problème, tu es libre. Ah, on va poursuivre avec un changement quand même d'univers, et on va aller du côté de l'Angleterre à la découverte du nouvel EP du groupe Blood Wizard, qui sort sur le label Sad Club Records, et l'EP s'appelle Lucky Life. Ça sort en vinyle quand même, hein, malgré que ce soit un EP, c'est en édition limitée. Alors les Blood Wizard, en fait c'est le projet solo folk du leader du groupe de punk de Londres, Cagoule. Il s'appelle Kay Burns, et il avait décidé de créer Blood Wizard pour aller un peu plus explorer ses envies à lui en termes musical. Et moi j'avais découvert ce groupe avec leur second album qui s'appelait Greening William en 2024, et je l'avais passé dans Rock à la Casbah, et c'est un disque qui m'a vraiment accompagné depuis. Je l'ai gardé en favori, je l'écoute très très régulièrement, et j'étais très en attente de nouvelles choses de leur côté. En fait, ils font une folk un peu onirique, un peu nostalgique aussi, et d'ailleurs ça se reprend aussi dans leur iconographie, dans les vidéos qu'ils proposent. On a toujours l'impression que c'est un peu filmé en Super 8, que c'est voilà très nostalgique, et ils s'autorisent même de mettre du vocodeur dans le chant, et ça passe très très bien. Donc je vous propose d'écouter le titre Scared of the Dark.
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0: Blood Wizard et le titre Scared of the Dark. Je vous conseille d'aller écouter cette EP Lucky Life et aussi d'en profiter si vous ne connaissez pas ce groupe pour faire un détour sur leur album précédent Greening Williams. On passe à la suite et on reste dans un univers un peu folk.
1: Ouais, complètement folk indie. Écoute, dans les années 2000, c'était pas tout jeune, il y avait un groupe Sin Matters avec Jonathan Morali. J'arrive pas aujourd'hui, hein, je suis désolé. Jonathan Morali qui était à la tête de ce groupe, qui était chanteur compositeur qui avait quand même emporté toute la France, en tout cas tout ceux qui étaient fans d'indie et de folk. C'était un groupe important. J'ai souvenir d'Edge Burns qui avait aussi joué avec lui à Valence une fois ou deux dans un des bistrots à côté. Il y a eu 4 très beaux albums de Sin Matters et puis depuis plus grand chose. En tout cas, le leader faisait des petites choses dans son coin. Il écrivait pour le cinéma, pour le théâtre. Il a fait une BO pour un jeu vidéo, Life is Strange. Et puis, il y a eu quand même un petit passage à vide, on va dire, un peu plus ou moins long, quoi. Et là, le groupe se reforme. Le groupe va continuer, comme on recommençait à tourner, avec un nouvel album qui est attendu. Et c'est le retour de Sin Matters avec un premier single qui s'intitule Many Years in the Making et ça sort chez Creature Music. L'album s'appellera Gospel of Some Short et bah voilà, je vous le fais découvrir. C'est très beau comme à son habitude avec Sin Matters.

0: On rejoint notre cher Bruno dans cette chronique Danger House. Salut à toi Bruno.
1: Salut à tous.
0: Deux nouveautés aujourd'hui dans ta chronique avec un groupe qu'on aime beaucoup ici, Escapism.
1: Et oui, le groupe de Jens Venenius. Alors la bonne nouvelle aussi, c'est que non seulement ce nouvel album Escapism est excellent, mais en plus qu'il bénéficie d'un pressage français grâce à Monotone. Il était disponible jusqu'à là uniquement en import sur Radical Elite, et ça faisait un peu mal au portefeuille. L'album est absolument parfait, ça s'appelle Charge of the Love Brigade. On reste dans les canons qu'a l'habitude d'occuper Jens Venenius, ça sera effectivement... C'est beaucoup ces textes assez incroyables, ce côté un peu entre suicide, surf et puis un garage rock un peu déstructuré et squelettique. Alors on va écouter le morceau qui s'appelle Black Gold, qui est un des multiples morceaux absolument excellents de ce disque. C'est sorti donc en vinyle chez Monotone, on écoute Escapism.

0: Et après ce morceau d'Escape Ism, une nouveauté, un 45 tours avec les Dynamite Shakers.
1: Oui, Dynamite Shakers qui ont donc signé chez Barclay. Ça, c'était très rétro tout ça pour leur prochain album qui va sortir à la rentrée. C'est le premier single tiré de l'album, c'est pas Night Club qui est absolument excellent. Alors effectivement, il y a quelques esprits chagrins qui vont expliquer que maintenant ça chante en français, maintenant c'est du téléphone, maintenant c'est de la variété. Non, il y a quand même du compo, il y a de l'énergie, sur scène ils sont toujours aussi bons. Donc voilà, je continue à les défendre, quoi qu'il en soit, c'est des gens adorables. Ils mènent une carrière plutôt intéressante. Le prochain album sort donc à la rentrée, comme je viens de le dire, produit par Lionel Liminana. Et je vous propose donc un premier extrait qui s'appelle Night Club, qui tire ce futur album.

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1: Et vous êtes bien à l'écoute de Rock à la Casbah, émission numéro 924. C'était les Dynamite Shakers, super groupe. Merci à Bruno pour sa sélection. On vous rappelle que vous pouvez le retrouver à Lyon dans son magasin Danger House. Et il est temps d'arriver à notre disque vedette. Et je crois qu'on est vraiment content de retrouver ce vieux compagnon de route, les Italiens de Turin, les Movie Star Junkies, qui ont sorti leur 6e album. C'est pas tant, hein, puisqu'ils existent quand même depuis
2: 8 en tête.
1: Ah non non, j'ai regardé, j'ai compté, c'est vraiment le 6e album. Le dernier date de 2020, c'était Shadow of a Rose. Mm. Et ce nouvel album s'intitule Walk on Bones et ça sort sur un label aussi dont on parle un peu moins, c'est les Beast Records, le label breton qui soutient le garage australien depuis de nombreuses années. Ça fait vraiment plaisir de retrouver cet album, d'autant plus qu'il est vraiment mais très très qualitatif.
2: Ouais, Beast Records, qui est un des labels les plus prolifiques en France, puisqu'ils en sont à plus de 380 sorties, il me semble, de vinyle depuis qu'ils existent, menés d'une main de maître par Seb, qui tient aussi une boutique de disques à Rennes qui s'appelle Rocking Bones. Les Movie Stars, ils sont de nouveau 5 hein, sur cet album. Toujours Stefano Isaiah qui est au chant et au mélotron, au piano, et qui a cette voix si particulière qui nous emporte à chaque fois dans les Movie Star Junkies. Et puis ce qui est bien, c'est que les Movie Star Junkies, ils ont toujours eu une identité forte, alors qu'ils sont là depuis des années, qu'il y a plein de groupes de garage, que je pense aux Black Lips, quand les Black Lips sont sortis, tout le monde essayait de faire comme les Black Lips, mais les Movie Stars faisaient déjà du Movie Star à cette époque-là. Ils avaient un son beaucoup plus rugueux, j'ai envie de dire, en tout cas beaucoup plus sale, sur les premiers disques qui étaient sortis chez Voodoo Rhythm.

0: Walk on Bones.
1: Les Movistar Junkies, nouvel album sur le label Beast Records, dont on écoutera un dernier titre en fin d'émission. On va partir du côté de l'ouest de la France. Bon, on y était un petit peu puisqu'on vous parlait de Beast Records avec deux groupes, deux groupes français. Le premier s'appelle Dead Myth. On vous avait passé un extrait de leur premier album qui s'appelait Shores. Ils sortent leur deuxième album sur le label Tie and Die Records. L'album s'appelle Pain Relief et on va écouter le titre Minorities Ash. Ashi, bon, je sais pas si je le prononce très très bien, vous écouterez dans les paroles si vous trouvez. En tout cas, il me semble que s'ils viennent de Nantes, c'est un trio et ils sont vraiment dans la veine post-punk, un peu rentre dedans. On avait pas mal aimé le premier album et là, ce nouvel album, je suis désolé, j'ai pas trouvé beaucoup de chroniques, ils le sortent dans leur coin, j'ai l'impression. En tout cas, pour l'instant, on n'en parle pas beaucoup, c'est peut-être aussi un petit peu tout neuf. Donc en tout cas, je vous propose d'écouter le titre Minorities Achi.

0: Leave It To Me, le nouveau titre du groupe Swirls, et c'est eux d'ailleurs qui viennent de Nantes et pas les Dead Me, eux ils viennent du Havre si mes souvenirs sont bons, je sais pas si c'est très important
1: la
0: pour les auditeurs, mais quand même dans cette émission c'est vrai qu'on on parle beaucoup de géographie. Donc les Swirls c'est le groupe un peu récréatif qui s'est créé en 2022 à la fin de Von Paria, et ils ont sorti finalement un deuxième album, donc ça commence à devenir sérieux et c'est vraiment très très qualitatif. Ça sort sur le label À Temps Rêvé du Roi. L'album s'appelle Surge et le titre qu'on a écouté, c'est Leave It To Me.
1: On va continuer avec un titre que tu as choisi, sorti chez Drag City et les White Fans.
0: Eh ben oui, alors les White Fans, c'est vraiment un peu dans la... dans la veine des groupes qu'on retrouve, qu'on a énormément diffusé dans Rock à la Casbah au début des années 2010, puisque White Fans c'est le groupe de Tim Presley, et à l'intérieur il y avait Ty Segall. C'était vraiment
1: le début, hein.
0: La mode où Ty Segall était en train d'exploser, et White Fans sortait un à deux albums par an. Et puis petit à petit ça s'est un peu délité, et je sais pas s'ils se sont séparés, mais en tout cas White Fans a été silencieux à partir de 2019, et encore ils auraient mieux fait d'être silencieux avant, puisque l'album était vraiment inaudible, hyper expérimental, c'était une catastrophe. Et là ils reviennent, donc c'est Tim Presley de nouveau qui relance White Fans avec un album qui s'appelle Orange, et on va écouter le titre I Came Close Orange for Luck. Et il faut savoir que à la production c'est Ty Segall, donc c'est un peu la team du départ qui s'est reformée, et moi je suis hyper content parce que en réécoutant cet album j'ai réécouté tout ce que j'avais aimé au début, c'est-à-dire ce son un peu T-Rex, un peu 70s, que j'adorais chez White Fans. Donc je vous propose de découvrir I Came Close Orange for Luck.

0: Makinal et portugais de Makinal, sorti chez le First Club Records, le morceau Agony. C'est un single qui annonce l'album Body Transmission, mais on aura le temps d'en reparler dans Rocker la Casbah. On arrive à la fin de cette émission.
1: On vous rappelle que le disque vedette, c'est les Movie Star Junkies Walk on Bones. Et qu'on commence à écouter le titre magnifique Somewhere Below. On vous conseille vraiment d'aller écouter cet album. Vous êtes à l'écoute de Rock à la Casbah. Cette émission est enregistrée dans les studios de Radio Méga à Valence et elle est également rediffusée par de nombreuses radios associatives partout en France et ailleurs. On les remercie. On remercie tous les auditeurs qui continuent de faire vivre le rock'n'roll et vous pouvez nous retrouver également sur casbah-record.com.
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auteur-compositeur et interprète lorrain, Alex Toucourt revient avec son 4e album intitulé Toboggan. Dans cet opus, il pose un regard sur notre monde. Il interroge nos rythmes, nos doutes, nos élans, mais toujours avec une forme de bienveillance lucide. Il observe et se questionne et glisse doucement de l'enfance à l'âge adulte tout en gardant la fraîcheur de ses débuts. On écoute Le Soleil et C'est mon coup de cœur sur Radio Couleur.

Je vous propose d'écouter le duo Volo avec Mesparo, le titre Plus loin, et cet extrait de leur 7e album Mine de rien.

On écoute maintenant Acousti Roots, ce qui devient AKR, le titre En paix, et cet extrait de leur album Rendez-vous sous la lune.

0: Le duo lyonnais Vilain Cœur vient de sortir un nouveau single, Madame Caprice. Sophie et Chris, qui forment ce duo, travaillent ensemble depuis 2007. Ils ont à leur actif plusieurs opus. On écoute Madame Caprice et c'est le coup de cœur de Gérard, animateur de l'émission Itinéraire Bis sur Radio Couleur.
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